4 heures du matin sur Nostalgie. Est-ce que ça serait pas le bon moment pour vous dire bonjour? Julien Loéki, le meilleur de Philippe et Sandy et tous les tubes 80 jusqu'à 6 heures. Voici Mylène Farmer et David Bowie dans un premier temps sur Nostalgie.

0: cherchez plus, ils sont là, tous les tubes 80.
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0: Et bon mardi matin, salut la France qui se lève tôt, qui n'a pas d'heure, Matt Bianco, Eurythmics, Étienne Dao pour motiver notamment nos amis agriculteurs qui ne prennent pas beaucoup de repos. Hein.
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3: Ah, c'est mon rendez-vous que j'aime bien, moi. C'est quand tu nous trouves toutes les bonnes nouvelles de cette semaine.
4: Et du week-end, notamment les terres de Jim. C'était à Metz, donc ce week-end. Plus de 100 000 visiteurs. Et c'est l'un des plus grands rassemblements agricoles de France.
3: Ouais, c'est chouette, hein, c'est hyper connu.
4: C'est génial. Alors, on a vu des courses de moissonneuses-batteuses, entre autres. Et puis des tracteurs qui se tirent un petit peu la bourre. C'est autre chose que le Grand Prix de Monaco, quand même.
3: Ah, c'est cool, quand même. Ça va vite, hein, les
5: tracteurs.
3: Ah, bah
5: tracteurs, oui, ça peut monter vite, ouais.
4: Et t'imagines,
5: ouais,
4: ça rassemble du monde, quand même. 100 000 visiteurs.
3: C'est la fête.
4: Vous étiez là.
3: Salut les agriculteurs.
4: Il y avait pas mal de monde aussi dans la capitale pour la fête de Paris. Autre ambiance avec une grande parade historique de plus de 1,5 km.
6: Salut, ils sont... Ah oui, c'est Paris, là, c'est Parigo, là.
4: Ça, c'est Paris. On a vu des mousquetaires, Napoléon, Joséphine Baker, entre autres. Des balles, des démos de claquettes et de rock aussi. Ça, c'est hyper cool. C'est beau à voir.
3: Notre ami Will, qui est au standard ici, il y était. Hein.
4: Ouais.
3: Il est allé parce que lui,
4: ouais,
3: il est né en 1853.
5: Il y est encore.
4: C'est Napoléon. Hein. Ouais. Plus de 1000 personnes ont défilé donc du Panthéon jusqu'au, ouais, jardin du Luxembourg.
3: Ah ouais, c'est Paris. C'est bah, Paris cher, là.
5: Ouais, c'est le Paris,
3: c'est pas,
5: ouais,
3: notre Paris à nous, là.
4: Ah non. On part à Fréjus. Ce week-end, on a fait une omelette géante.
3: Ah.
4: Il y avait de l'œuf. Et quand je dis géante, imaginez une poêle tellement grande qu'on pourrait presque y garer une voiture. Donc, t'imagines la taille de la poêle. Chaque année, il y a cette fête de l'omelette géante avec 12 000 œufs prévus et plus de 4 000 personnes qui étaient attendues à table.
3: Vous aimez ça, les omelettes?
4: Ah, moi, faut
5: ça, ah ouais, j'adore ça.
3: Un petit peu. Mais...
4: Ah, moi, faut pas qu'elle soit gluante. À chaque fois que je mange une omelette, je dis je veux pas qu'elle soit gluante. Faut qu'elle soit. C'est comme le steak,
5: oh là
4: quoi.
5: Baveuse, on dit gluante.
3: Tu faut vraiment que tu commences à cuisiner dans un micro-ondes, tu mets 15 minutes. Non, mais tu vois l'omelette, quoi. À moins que tu jettes un peu des chorizo dedans.
4: Ouais, ah ouais, des champignons, du fromage, tu vois.
3: Deux fois qu'on ouvre le micro, deux fois qu'on parle de bouffe, faut qu'on tienne jusqu'à 10h. S'il y a un boulanger dans le coin, n'hésitez pas.
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Allez, on ouvre un œil, puis un autre, c'est Nostalgie tout en douceur. Et bienvenue en ce mardi 15 septembre. Bon réveil. Le soleil, lui, se lèvera à 7h27 en ce 258e jour de l'année. Bonne fête à Roland et à Lola. Bon anniversaire à Carmen Maura Messi. Vous voyez sa tête, une habituée du cinéma de Pedro Almodovar. Oliver Stone, scénariste puis réalisateur à succès. Il obtient 4 Oscars, dont celui du meilleur film et du meilleur réalisateur pour Platoon en 1986. Et enfin, c'est l'anniversaire de l'acteur Tommy Lee Jones qui entre dans une nouvelle décennie. Journée internationale de la démocratie. Ici, c'est la majorité qui l'emporte. Et elle demande quoi, cette majorité? Bah, tous les tubes 80. Voici Paul Young, Étienne Dao et Eurythmics sur Nostalgie.

Bientôt 4h30 sur Nostalgie. Ah, j'ai entendu un 4 à la suite Gold ce week-end. Preuve que vous êtes toujours fan de ces mélodies qui ont marqué les années 80. Mais le saviez-vous, Gold fêtera ses 40 ans de scène au Casino de Paris le 21 octobre prochain. Désormais porté par le bassiste Alain Lorca et le claviériste Didier Escudero, Gold retracera 4 décennies de tubes, dont le fameux Rio de Janvier, hommage à Rio de Janeiro, où l'on danse la samba de bon

0: Tous les tubes 80 s'invitent autour de la table pour le petit déjeuner avec Nostalgie. Alors je vous enchaîne deux productions, Stock Aitken et Waterman, Rick Astley évidemment, et le duo Kylie Minogue, Jason Donovan, qui formait un couple dans la série australienne Neighbours et qu'on a eu l'idée de réunir autour du même micro. Une idée de génie évidemment, après l'horoscope de Sandy sur Nostalgie, les béliers, tout doux bijoux.
1: Ce mardi réclame une bonne dose de patience, ne brusquez rien ni personne. Les taureaux, vous plongez le nez dans vos dossiers pour n'en ressortir qu'en soirée. Votre amoureux vous attend de pied ferme. Les Gémeaux au travail comme en amour, si une question pointe à l'horizon, c'est le moment de prouver votre engagement. Cancer, petite tension en famille qui se dissipe dans l'après-midi, la soirée est complice. Lion, un rendez-vous exige ponctualité, application, c'est pas à pas que vous obtenez des résultats visibles. Comptez juste les Vierges, préférez l'après-midi pour vous lancer sur une piste intéressante pour vous. Balance, votre organisation fait la différence, on pourrait faire appel à vous sans crier gare en amour, chassez vos doutes. Scorpion, vous avez besoin de vous détendre et de fuir le stress aujourd'hui, cultivez la sérénité à tous les étages. Sagittaire, ce mardi exige un positionnement astucieux afin de tirer le meilleur parti d'un dossier en cours. Soyez prêts. Après une matinée un peu speed, les Capricornes, un déjeuner amical vous change les idées. Laissez-vous porter par la bonne humeur. Les Verseaux, on apprécie vos idées, votre réactivité aussi côté job. Une proposition met vos talents en lumière. Et puis c'est une journée en dents de scie pour vous les Poissons. Il faut être sur plusieurs fronts à la fois. En amour, restez patient.
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0: Le petit secret de Mel Brooks pour être un centenaire en pleine forme, bah écoutez Nostalgie, même en pleine nuit.
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0: Avec tous les tubes 80, ça continue. Hein. Un petit quart d'heure pour aller jusqu'à 5h avec Tears for Fears, Jean Schulteis, Phil Collins et le meilleur de Philippe et Sandy pour faire le plein, vraiment le plein de bonne musique et de bonne humeur sur Nostalgie à bientôt 3€.
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4: Alors Joël, on est au boulot là?
5: On est au boulot, entre deux patients. Bonjour Philippe, bonjour Sandy.
6: Salut Joël.
4: Alors tout à l'heure, j'ai dit tiens, si on
5: bonne humeur matinale.
4: Ah oh bah,
5: c'est génial tous les matins, 6h du mat, je suis déjà au boulot et je me
4: mets
5: sur Nostalgie.
4: Vous êtes pas trop en galère avec l'essence, vous les infirmiers libéraux là?
5: Non, tout va très bien, 300 balles de budget par semaine.
4: Ah putain, 300 balles.
6: Là, là, là, là.
4: Non mais tu te rends compte. Bon, enfin. J'ai proposé un petit blind test de d'émissions de télé là, de générique, ouais. Ça vous branche, Sandy?
6: Ah bah carrément, moi je sais, je suis une enfant de la télé, donc j'ai été bercée avec la télé.
4: Joël, 52 balais, on essaye?
5: Ouais, on
4: allez,
5: est parti.
4: Vous jouez contre Sandy, on dit, hey, on y va à l'ancienne. Hein. Il y a... Vas-y, premier. Okay. Premier. Top, coupe.
5: Alors, on y va.
4: Champs-Élysées. Ah ouais. Bah, voilà, t'as compris que le mec
6: Michel
4: il est.
6: Michel Drucker. Oh là là.
4: Des souvenirs sur Michel Drucker peut-être, ou Champs-Élysées, Joël, le samedi soir avec les parents?
5: Ah bah oui, forcément, il n'y a pas beaucoup de chaînes, donc c'est des émissions cultes qu'on regardait forcément tous, quoi.
6: Puis ça faisait rêver, ils sortaient d'une super belle bagnole sur le tapis
4: une
6: rouge.
4: 505 diesel.
6: Puis il y avait des plumes de partout, enfin ça faisait vraiment rêver, quoi.
7: Et ce soir, Daniel Auteuil.
6: Ouais.
7: Bah, mon délire.
6: Oh, tu fais bien, dis donc.
4: Okay, allez, vous êtes prêts? Un deuxième. Stop.
6: Ah.
4: On remet. Stop.
6: Bonsoir.
5: C'est très connu. Hein.
4: Vas-y, Sandy, elle va nous le faire.
6: Bonsoir, c'est Jean-Pierre Foucault.
4: Bonsoir à tous. Bonsoir à tous.
6: Bonsoir à tous. C'est Jean-Pierre Foucault. Ça va, Joël?
5: Bah, moyennement, si elle avait trouvé, ce serait encore mieux.
4: Bah, c'est sacrée soirée, Joël. Qu'est-ce qui t'arrive?
5: Sacrée soirée, je sais, ouais, t'as lâché.
4: Ah, bah, le mercredi, il bossait.
6: Même en mal limité, donc. Hein.
4: Bon, je trouve que tu le fais pas mal. Je fais un peu Madame Foucault, quoi. Allez, on y va. Un autre. Stop. Joël.
5: Du tout. Là, je bah, vois pas.
4: Vas-y, un peu plus longtemps. Moi, je suis sur une imitation.
5: La cabine des neufs.
4: La cabine des neufs? Non, mais je pense que c'est le même compositeur.
6: Ah, peut-être.
4: Là, ça tourne. J'ai le mal de mer, moi, déjà.
7: Ouais, c'est ça.
4: C'était sur l'heure du déjeuner. Evelyne Leclerc, Fabien Égal.
6: Ça tourne.
5: Ah, le tourné manège.
6: Ah, oui. Oh, j'adorais Oleg. Cette émission.
4: D'accord. Moi, je suis pour le retour de. C'était Charlie Oleg qui avait fabriqué le générique de cette émission.
6: Ok.
4: Ouais. Je suis pour le retour de cette émission.
6: Mais évidemment, ça a cartonné.
4: Un dernier Joël.
7: Ah oui, parce qu'il y avait que ça.
4: C'est quoi ça?
7: Ah ouais.
4: Sandy, toi qui es né en 1850.
6: Non, le générique me dit quelque chose, mais.
4: J'ai les notes, mais j'ai plus.
6: Ah, l'école des fans, non?
7: Presque.
4: C'est quoi ça s'appelle?
5: Dimanche Martin.
7: Ah, bravo, Joël!
4: Ah, Joël!
7: Voilà.
4: Dimanche Martin!
6: Ah! C'était ça le générique!
4: Bob Kibel! Ah, Jacques Martin, il prenait l'antenne à 10h, il finissait à 20h, il avait tout gagné.
6: Ça avait été remixé un peu sur la fin.
4: Oui,
6: non
4: là c'était le début, ouais. Ça, c'était l'homme des cavernes. Un cadeau pour Joël?
6: Oui, vos écouteurs collector Nostalgie!
5: Yes, merci beaucoup!
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0: réveil avec Nostalgie, il est 5h, tous les tubes 80 dans 2 minutes après les infos. Patrice Pavot, bonjour.
1: Bonjour Julien, bonjour à tous. En Normandie, les opérations de relevage du train qui a déraillé vendredi soir près de Rouen démarrent aujourd'hui grâce à des grues. Des travaux préparatoires avaient débuté dimanche, précise la SNCF. Ces manœuvres s'annoncent complexes et dureront au moins une semaine. Un morceau de rail retrouvé sur la voie pourrait être à l'origine de l'accident qui a fait 44 blessés. Une jeune femme de 18 ans a été gravement touchée selon le parquet. Les causes de la présence du morceau de rail sur les voies restent pour l'heure inconnue. L'enquête se poursuit. Le Salon international de l'élevage fêtera cette année sa 40e édition. Il s'ouvre aujourd'hui au Parc des Expos de Rennes. Un rendez-vous jusqu'à jeudi consacré au métier de l'élevage et de l'agriculture. La ministre du secteur, Annie Genevard, est attendue sur place ce matin. Lors des explications pour Anne Hidalgo, Emmanuel Grégoire, l'ex-maire socialiste de Paris, son successeur sont convoqués aujourd'hui et demain au Sénat qui enquête sur les violences sexuelles dans le périscolaire en France, alors que des investigations pénales vise les édiles parisiens. Des policiers dans la rue. Le syndicat Alliance Police Nationale a appelé à la mobilisation ce mardi. Mouvement pour des mesures salariales, mais aussi plus de moyens. Une manifestation au parcours symbolique s'élancera de l'avenue des Champs-Élysées pour rejoindre l'Assemblée Nationale. Le procès d'un groupuscule d'ultra-droite incarné par l'ancien cadre du Modem, Rémi Daillé, s'ouvre aujourd'hui au tribunal correctionnel de Paris. 15 personnes sont soupçonnées d'avoir cherché à déstabiliser l'État ou participer au rapt d'une enfant. La jeune Mia, 8 ans, enlevée à sa grand-mère en 2021. Donald Trump minimise les inquiétudes liées au développement rapide de l'intelligence artificielle, alors que plusieurs responsables du secteur réclament davantage de garde-fous. Le président américain estime que les États-Unis doivent surtout gagner la course technologique face à la Chine. La 78e cérémonie des Emmy Awards, l'équivalent des Oscars pour la télévision américaine, la série médicale The Pitt a remporté le prix de la meilleure série dramatique. Windows Bay, nouvelle série d'Apple TV, désignée meilleure comédie. La météo avec un temps calme, avec un large soleil ce matin sur la plupart des régions, des nuages brumeux sur le nord-ouest, les températures 19 à 35 degrés pour les maximales. 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
0: Madonna, Madness, Sabrina, on a toutes les vedettes des années 80 et surtout tous les tubes 80 sur Nostalgie. Je vous mets aussi de côté le meilleur de Philippe et Sandy qui nous fera voyager jusqu'en Charente-Maritime.

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0: Avec tous les tubes 80, Madness, Madonna, Rockwell et le meilleur des matins Nostalgie. 6h, 10h avec Philippe et Sandy et pas moins de 3 rendez-vous avec l'info qui va bien. 6h10, 7h10 et 8h10.
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2: Allez, voici un petit peu l'actualité un peu sympa qui s'est passée cette semaine dernière.
3: Et pour cette rentrée à Saint-Jean-d'Angély en Charente-Maritime, ils ont inventé le lentathlon. Qu'est-ce que c'est que les lentathlons ?
2: Le lentathlon, est-ce que ça truc l'anti-corail ?
3: Non, pas du
2: D'accord.
3: tout. Il faut avancer le plus lentement possible et celui qui termine dernier gagne.
2: Je pense que c'est encore plus dur que de courir vite.
3: Ah, tu crois ?
2: À te retenir comme ça, moi qui fais beaucoup de gainage.
3: Ouais, bien sûr, c'est un truc.
2: Non, mais il faut se concentrer parce que d'autorité, tu vas pouvoir aller vite, toi, tu vas marcher. Là, comme ça.
3: C'est exactement ça, parce que t'as pas besoin de courir, t'as pas besoin de sprinter, pas besoin de marcher vite. Faut juste savoir prendre son temps et aller regarder sur le net, parce que c'est très drôle, on dirait un film au ralenti, le truc.
2: Mais oui, c'est ça. Ouais. C'est l'homme qui va être en milliard.
3: Ouais, un petit peu,
4: Et puis, il faut aller moins vite que les autres. C'est-à-dire, si le gars, déjà, il va pas vite, toi,
2: ça doit être... C'est rigolo. Saint-Jean-d'Angély.
3: Ouais. Ce week-end, aussi, dans les Ardennes, Valentine Rossini, surnommée la petite clineuse, a lancé un drôle de défi. Trouver la voiture la plus sale du département. Le gagnant a droit à un nettoyage complet de sa voiture. Les inscriptions sont ouvertes jusqu'au 20 septembre, bien sûr. Allez-y.
2: Bravo, Valentine. Un bon coup de pub pour sa société de nettoyage. C'est très rigolo, bravo à elle.
3: C'est officiel depuis samedi, une start-up bordelaise prépare une fusée qui doit décoller depuis les Landes.
2: D'accord.
3: Elle s'appelle la Baguette One. Elle fera environ 10 mètres de haut.
2: Ah, quand même.
3: Et ouais, et son lancement est prévu en 2027 depuis Biscarrosse, donc dans les Landes. Mm-hmm. Ce sera la première fusée à décoller de France métropolitaine.
2: C'est ils ont le droit.
3: Ah oui.
4: Il y a la zone militaire là-bas. Bah
2: justement.
3: Où ils font les essais de missiles et tout ça. Donc,
2: non, ils ne font pas d'essais de missiles à Biscarrosse, Sandy. Non, tu vas faire péter des essais nucléaires à côté du lac.
3: Voilà, en tout cas.
2: Sympa les vacances.
3: C'est un événement quand même. Et puis la série culte Hawaï Police d'État va avoir droit à son film. Pour ceux qui ont grandi avec ces enquêtes à Hawaï, ça va être l'occasion de retrouver l'ambiance de la série sur grand écran. Et on espère qu'ils vont garder le générique, celui-ci, qui est culte, et puis les chemises à fleurs.
2: Le générique, je l'avais pris, c'était le générique d'une émission de radio que j'animais.
3: Ouais.
2: Avant que tu arrives avec moi à Radio Chanson, là.
3: Ouais.
2: J'avais ça. Pourquoi j'ai pris ça?
3: Et t'avais la chemise à fleurs avec ou pas?
2: Rentrez pas dedans.
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0: Tous les tubes 80 à 5h15 sur Nostalgie. C'est mardi aujourd'hui, nous sommes le 15 septembre, lever de soleil 7h27 en ce 258e jour de l'année. Bonne fête à Roland et à Lola, bon anniversaire à Carmen Maura, une habituée du cinéma de Pedro Almodovar. Oliver Stone, scénariste puis réalisateur à succès, il obtient 4 Oscars dont celui du meilleur film et du meilleur réalisateur pour Platoon en 1986. Et puis enfin l'acteur Tommy Lee Jones fête aussi son anniversaire, il entre même dans une nouvelle décennie. Journée internationale pour la liberté de l'instruction, je peux vous dire qu'ici à Nostalgie, on a tous été biberonnés au tube des années 80. Madonna, Rockwell avec la voix de Michael Jackson, Alphaville aussi sur Nostalgie et notre Moi Céline Dion qui se poursuit. Écoutez.
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0: La France entière se réveille avec tous les tubes 80. Bienvenue sur Nostalgie. Et ça, c'était l'un des secrets les mieux gardés de l'histoire de la musique à l'époque. Kennedy William Gordy a choisi de se faire appeler Rockwell pour cacher son lien fils père avec le fondateur du label Motown. Aujourd'hui, on parlerait de Nepo Baby. Mais en faisant partie du label Motown, Rockwell a pu facilement convaincre son poteau d'enfance Michael Jackson de chanter avec lui. Somebody's Watching Me, c'est notre prochain tube sur Nostalgie. Bon réveil, la France. 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Et à 5h30, on marque 2 minutes d'info. Bonjour Patrice Pavot.
1: Bonjour Julien, bonjour à tous. Le chef de l'État se rend ce matin sur la base aérienne 115 dans le Vaucluse. Emmanuel Macron doit rencontrer les premiers volontaires du nouveau service militaire national. Dispositif voulu pour répondre aux menaces accrues. Le président doit prononcer un discours. Il dévoilera le nom de cette première promotion. Cette dernière doit compter 3000 volontaires en novembre avant une montée en puissance dans les prochaines années. Au programme du jour, des ateliers de formation militaire avant un déjeuner aux messes avec les appelés. L'ancienne maire de Paris et son successeur sont convoqués aujourd'hui et demain au Sénat. Ils doivent s'expliquer devant une mission d'information qui enquête sur les violences sexuelles dans le périscolaire. Des investigations pénales visent par ailleurs les deux élus. Les sénateurs veulent comprendre les éventuels dysfonctionnements et proposer des solutions. Des recommandations sont attendues à l'automne. La rapporteure assure qu'il ne s'agit ni d'une commission partisane ni d'un tribunal. En Normandie, le train qui a déraillé vendredi soir faisant 44 blessés va enfin être remis sur les rails. Les SNCF annonce le début du relevage ce mardi à l'aide de grues. Après plusieurs jours de travaux préparatoires, une opération jugée complexe qui devrait durer au moins une semaine. Sur les causes de l'accident, l'enquête se poursuit. Un morceau de rail retrouvé sur la voie pourrait être à l'origine de ce drame. On ne sait pas à ce stade comment il s'est retrouvé là. Les électriciens et gaziers sont appelés à une grève très suivie ce mardi. Mouvement pour défendre leurs tarifs agents. Cet avantage énergétique faisant partie de leur rémunération et qui est menacé après une mise en demeure de la Cour des comptes. Ce tarif préférentiel concerne 140 000 salariés et 160 000 retraités du secteur. Il coûterait plus de 700 millions d'euros à EDF selon la Cour. Au-delà de la grève, un rassemblement est prévu en début d'après-midi devant Bercy et des dizaines de rassemblements sont prévus aussi dans toute la France, notamment devant des centrales nucléaires. Les Emmy Awards, l'équivalent des Oscars pour la télévision américaine, Widow's Bay a récolté 14 prix au total, un record pour une comédie. La série médicale The Pitt a été élue meilleure série dramatique pour la deuxième année consécutive. La météo avec un temps calme, avec un large soleil ce matin sur la plupart des régions, des nuages brumeux sur le nord-ouest, les températures 19 à 35 degrés pour les maximales. Bon réveil sur Nostalgie.

0: toujours beaucoup de musique sur Nostalgie. Bah oui, tous les tubes 80 pour vous aider à sortir du lit. Je sais que c'est dur hein, ce matin. Alphaville, Glenn Frey, Jean-Jacques Goldman après l'horoscope de Sandy. Les béliers, un conseil, tout doux bijoux.
1: Ce mardi réclame une bonne dose de patience. Ne brusquez rien ni personne. Les taureaux, vous plongez le nez dans vos dossiers pour n'en ressortir qu'en soirée. Votre amoureux vous attend de pied ferme. Les gémeaux, au travail comme en amour. Si une question pointe à l'horizon, c'est le moment de prouver votre engagement. Cancer, petite tension en famille qui se dissipe dans l'après-midi, la soirée est complice. Lyon, un rendez-vous exige ponctualité, application, c'est pas à pas que vous obtenez des résultats visibles. Comptez juste les vierges, préférez l'après-midi pour vous lancer sur une piste intéressante pour vous. Balance, votre organisation fait la différence, on pourrait faire appel à vous sans crier gare en amour, chassez vos doutes. Scorpion, vous avez besoin de vous détendre et de fuir le stress aujourd'hui, cultivez la sérénité à tous les étages. Sagittaire, ce mardi exige un positionnement astucieux afin de tirer le meilleur parti d'un dossier en cours, soyez prêts. Après une matinée un peu speed, les Capricornes, un déjeuner amical vous change les idées. Laissez-vous porter par la bonne humeur. Les Verseaux, on apprécie vos idées, votre réactivité aussi. Côté job, une proposition met vos talents en lumière. Et puis c'est une journée en dents de scie pour vous les Poissons. Il faut être sur plusieurs fronts à la fois. En amour, restez patient.

0: dernière ligne droite avant 6h sur Nostalgie.
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4: Déjà, cette semaine, va y avoir beaucoup d'émissions consacrées à Céline Dion. Demain soir, les 20 chansons de Céline Dion préférées des Français. Jeudi, envoyé spécial Céline Dion. Vendredi, Céline Dion, une voix, un destin. Ouais, Céline Dion, on va vraiment la voir partout, sauf en concert. Demain soir aussi sur TMC, il y a 90 minutes enquête sur les nouveaux escrocs du téléphone. Vous savez, ces gens qui passent leur journée à essayer de nous arnaquer avec, par exemple, des faux SMS de banque du style « Une opération suspecte a été détectée sur votre compte ». Pardon, mais moi, le seul truc suspect sur mon compte, c'est le 10 du mois quand je suis encore dans le vert.
3: Ah ouais.
4: Et puis jeudi soir, il y a la nouvelle série de TF1, Le mystère de la chambre jaune. Oui, l'histoire d'un crime qui s'est passé dans une chambre fermée à clé. À ne pas confondre avec Les murs de la chambre sont jaunes, hein. Une série qui retrace le nombre de clopes fumées par Gainsbourg.
5: Dieu est un fumeur de gitane.
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0: De le prendre en photo. Attention, hein, il peut être très pointilleux, hein, Philippe, on en connaît. Tu peux la refaire. Juste lève un peu l'écran. Encore, parce que sinon j'ai un double menton. Encore plus haut, s'il te plaît. Puis à un moment, ça te saoule et tu sais quoi, on va demander à Google Earth, hein, ça ira plus vite. Hein.
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2: Incendie. 6h55, à cause des garçons Alain Chamfort à la baguette derrière qui avait offert cette chanson à ces deux nanas super sympas tout à l'heure des Pêche Mode. Et Alain Chamfort pour Manu Reva, c'est une belle journée pour Alain aujourd'hui.

0: 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Dépêche Mode, Muriel Dac et Stevie Wonder dans pas longtemps.
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21: 7h01 sur Nostalgie. Bonjour à tous, aussi les infos. Patrice Pavot.
22: Bonjour Philippe Essendé, bonjour à tous. Les policiers seront dans la rue ce mardi. Manifestation à Paris, des Champs-Élysées à l'Assemblée pour réclamer plus de moyens. Emmanuel Macron va dévoiler à Orange le nom de la première promotion de volontaires du service militaire national. La météo, temps ensoleillé ce matin, des nuages vont circuler sur le nord-ouest. La rentrée sociale s'annonce chaude, c'est le cas dans les rangs de la police. Le syndicat des forces de l'ordre Alliance, police nationale, appelle à une mobilisation en fin de matinée sur les Champs-Élysées. Parcours symbolique qui rejoindra l'Assemblée nationale. Ce rassemblement porte sur les salaires, les conditions de travail ou encore la sécurité. Une rencontre au début du mois avec le ministre de l'Intérieur avait été qualifiée de rendez-vous raté. Alliance entend que le ministre revoie sa copie. Les revendications des forces de l'ordre avec Stanislas Godon, délégué national du syndicat Alliance Police.
23: Premier élément, d'abord on a une indemnité qui est propre à la police nationale qui n'a pas été revalorisée depuis 2019 et nous on demande à ce qu'elle passe de 28,5% à 35% parce que c'est tout à fait légitime au vu de la charge de travail. Rappelons-le, hein, tout est prioritaire aujourd'hui. Le terrorisme, le narcotrafic, les violences intrafamiliales, la violence du quotidien, les violences sexuelles. D'ailleurs même parfois on nous demande d'examiner tous les dossiers qui sont en souffrance alors qu'on en a 3 millions qui sont dans l'entonnoir procédural. Donc vous voyez, c'est la charge de travail aujourd'hui qui incombe aux policiers. Je crois qu'elle mérite à ce qu'il y ait notamment un effort budgétaire sur le régalien. On estime, en tout cas, on est à côté de la plaque par rapport à la situation aujourd'hui du policier sur le terrain.
22: Reportage de Guillaume Parizeau. D'ailleurs, les policiers ne sont pas les seuls à manifester. Aujourd'hui, c'est le cas aussi dans le secteur de l'enseignement supérieur et de la recherche contre le sous-financement chronique et la dégradation des conditions d'études et de travail. La mobilisation des pêcheurs, elle se poursuit. Plusieurs dizaines d'entre eux bloquaient ce matin un dépôt pétrolier à Fos-sur-Mer dans les Bouches-du-Rhône. Ils protestent contre la hausse du prix des carburants et la dégradation de leurs conditions de travail. Lundi, des pêcheurs avaient déjà manifesté à Sète ou encore à Port-Vendre. Les électriciens et gaziers descendent dans la rue aujourd'hui. Ils veulent défendre leur tarif agent, un avantage qui fait partie de leur rémunération et que la Cour des comptes juge trop coûteux. Pour EDF, son coût a dépassé 700 millions d'euros en 2024. Le dispositif concerne environ 140 000 salariés, 160 000 retraités. Un rassemblement est prévu devant Bercy cet après-midi, ainsi que des mobilisations devant plusieurs centrales nucléaires. C'est un rendez-vous important pour le monde agricole. Le Salon international de l'élevage ouvre ses portes ce mardi au parc des expositions de Rennes. Il fête cette année sa 40e édition et réunira jusqu'à jeudi les professionnels des métiers de l'élevage et de l'agriculture. La ministre du secteur, Annie Genevard, est attendue ce matin. Beaucoup d'éleveurs arrivent avec un moral au plus bas après un été marqué par la canicule et la sécheresse exceptionnelle. Emmanuel Emmanuel Macron est attendu ce matin sur la base aérienne 115 dans le Vaucluse. Le chef de l'État doit rencontrer les premiers volontaires du nouveau service militaire national. Un dispositif présenté comme une réponse à l'aggravation des menaces. Emmanuel Macron prononcera un discours et dévoilera le nom de cette première promotion. Elle doit rassembler 3000 jeunes volontaires en novembre avant une montée en puissance progressive. Des ateliers de formation et un déjeuner sont également prévus. En Normandie, des grues géantes vont relever à compter de ce mardi le TER Rouen-Caen qui a déraillé vendredi soir. Un accident qui a fait 44 blessés, dont une jeune femme de 18 ans grièvement touchée. Ces opérations qui mobilisent 200 personnes s'annoncent complexes. Elles devraient durer au moins une semaine. Il faudra ensuite reconstruire les rails, des caténaires et câbles. Environ 3 semaines de travaux total. Un morceau de rail retrouvé sur la voie pourrait être à l'origine de l'accident. On ignore comment il s'est retrouvé là. Pour l'instant, l'enquête se poursuit. La météo avec un temps calme et large soleil ce matin sur la plupart des régions, des nuages brumeux sur le nord-ouest, les températures 19 à 35 degrés pour les maximales, 20 à Brest, 27 à Lille, il fera 30 à Montélimar et 35 à Toulouse. 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
0: Youpi!
4: Debout tout le monde, Dépêche Mode. Salut Sandy.
17: Salut Philippe, on nous écoute dans les transports en commun. Geoffrey et Martin dans l'Ain sont tous les deux chauffeurs de bus. Ils écoutent Nostalgie sur la route.
4: Alain Chamfort pour Manu Reva, vous connaissez les paroles. Stevie Wonder également, bientôt en concert en France. Et puis Dépêche Mode pour commencer la journée. 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

0: La journée commence avec nostalgie. Tout à l'heure, il y aura Boyz II Gang, j'adore. C'est ce genre de morceau qui relance une soirée.
1: Ah quand ouais,
0: les gens
1: tellement.
0: Chac là. Qu'est-ce que vous faites pour motiver vos enfants pour aller à l'école? Le petit tips là qui les chauffe là parce qu'ils ont pas envie d'aller à l'école les gamins.
1: Ouais, moi c'est le petit des fois. Je lui dis oh mais c'est cool comme ça à midi à la récré je te ferai coucou du balcon.
0: Ah non mais non, oh, tu nous fais honte à chaque
1: non,
0: fois.
1: Mais quoi je vous fais honte? Mais non, il est content en plus.
0: La mère collante.
1: Mais non.
0: Oh je vous raconte, on est là en train de manger une merguez chez Sandy avec toute l'équipe. Coucou Jerry.
2: Ah le pauvre.
0: Dans 6 mois, tu sais quoi, il se retournera, c'est pas ma mère, c'est pas ma mère. C'est la folle du 8e.
1: Bah j'en profite encore.
0: Qu'est-ce que vous faites? C'est quoi de petite méthode pour motiver les enfants? Bah toi celle qui a 14 ans monsieur Régis.
3: Bah moi je la motive en lui je fonctionne à la carotte. C'est pas comme les lapins.
1: C'est un, ouais, voilà.
0: C'est un bourricot.
3: Non, je lui dis en fait, mais ce soir on va faire ça. Ou alors, vas-y, enfin, travaille bien cette semaine, ça va bien se passer parce que vendredi on a prévu, on va faire ça. Samedi on fait ça. Et voilà.
0: En fait, là où tu te fais avoir,
3: elle se projette.
0: C'est que de toute façon vous allez le faire.
3: Oui, ah, c'est ça, elle le sait.
0: Elle
3: pas.
0: A compris ouais. La petite Zoé.
1: Oui, oui, oui.
0: Parce que le daron, là.
1: Elle est maligne.
0: J'ai eu deux, c'est pas grave,
1: ouais.
0: J'ai quand même envie d'aller chez
1: ouais,
0: Disney.
1: Mais c'est sûr. Ouais.
0: Oui, on va voir. Quelle est votre petite méthode pour motiver les gamins à aller à l'école ou une activité, ils ont pas envie d'y aller? Vous nous racontez ça sur nos réseaux, comment qu'on fait?
1: Eh bah, ben, par SMS, 7-10-12, ou alors sur nos réseaux, sur nos pages Instagram et Facebook, Philippe et Sandy.
0: Ou vous nous envoyez un petit courrier, il arrivera dans 5 jours, on sera déjà à un autre sujet, n'hésitez pas. Le timbre n'est pas cher. Alain Chamfort, tout le monde chante Manureva. 7h10, tube nostalgie.

0: C'est marrant, c'est peut-être parce que t'aimes Gainsbourg, Sandy, mais je te voyais siffloter Manu Reva. Ça fait partie des titres que tu mets dans tes fêtes, ça.
1: Bien sûr, mais ça marche tout le temps. Ça
0: marche bien, c'est gros. Tu sais, Sandy est en train de réfléchir à monter une disco mobile avec la camionnette et tout.
1: Évidemment, avec les néons et tout.
0: Parce que depuis que t'as rencontré la jeune DJ Jenny Preston,
1: j'adore,
0: tu te dis pourquoi. Pourquoi moi je ferais pas ça.
1: J'adore ses tenues, j'adore son délire, j'adore sa musique.
0: Oh, il y a longtemps qu'on l'a pas invité, Jenny Preston, elle est chouette cette fille-là.
2: Si tu veux.
1: Ah bah allez.
0: Super. Il est 7h15 sur Nostalgie.
1: Bah vous payez vos vacances en 3 minutes.
0: Avec plaisir.
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0: 7h22 sur Nostalgie. Si c'est pas une musique de vacances, à Muriel Dac. Quelle est votre petite méthode pour motiver les petits, les gamins à aller à l'école, sachant que j'ai pas envie d'y aller moi? Alors,
1: il y a Sophie de Lille qui nous a écrit: je regarde le menu de la cantine et quand il y a des frites, je leur annonce dès le petit déjeuner: aujourd'hui frites à midi. Et bizarrement, ces jours-là, personne ne traîne pour mettre son manteau.
0: Aïe aïe aïe, la bataille des frites. Est-ce qu'il y en a encore souvent dans vos cantines, vous, là?
2: Une fois par semaine,
3: oh la vache.
1: Ils privilégient beaucoup aussi les menus bio aussi, maintenant.
0: Les frites bio.
1: Non, mais t'as des frites de patates douces aussi.
2: C'est pas des frites. Faut arrêter avec ça.
1: Mais au moins, ça fait manger des légumes aussi.
0: Mais c'est rouge.
1: Et alors, normalement, t'aimes.
2: En quoi ça fait manger plus de légumes des frites de patates douces que des frites de pommes de patates? C'est pas
0: légumes,
2: les patates.
0: C'est de l'huile quand même, c'est cuit pareil.
2: Les patates, c'est quoi?
1: C'est de la patate.
2: C'est du plastique.
0: Patate douce, ça fait un petit peu chose antique.
1: Non, c'est moins. En fait, c'est moins calorique que la pomme de terre.
0: Ah bon?
1: Eh oui, c'est pour ça.
0: Tiens, il a qu'à éternuer, l'autre. T'es gentil. On dirait mon vieil oncle. On dirait tonton Norbert. Alors.
1: La petite méthode pour motiver ses enfants à aller à l'école pour Jérôme de Nantes: de temps en temps, je leur achète de nouvelles baskets. Ils sont tellement contents de les montrer aux copains qu'ils sont prêts 20 minutes en avance. Le problème, c'est que cette méthode coûte un peu cher.
0: Bah, au prix des baskets,
1: on attend
0: 300 balles par mois avec deux gosses.
1: Une paire par jour, franchement, ça devient.
0: C'est vrai, quand on a une nouvelle basket, on est là.
2: À la rentrée.
1: On est fiers.
0: T'oses pas jouer au foot,
1: toi? Non. T'as joué au foot, toi?
2: Oh là.
0: Cette saison, je vais en prendre plein la gueule. Moi, je vais attendre à partir du mois de mai, je vais tout rebalancer.
1: Vas-y. Nicolas de Bordeaux, il a une petite méthode, lui, pour motiver ses enfants. Chez nous, c'est la musique. Dans la voiture, celui qui est prêt à l'heure choisit la chanson pour aller à l'école. Du coup, à 8h du matin, je me retrouve parfois avec du Joule à fond.
0: Mais
1: au moins, tout le monde est dans la voiture.
0: La petite méthode pour les gamins qui nous aiment bien.
2: Ouais.
0: Nous, là, les deux abrutis du matin.
2: Ouais.
0: Vous dites, vous écoutez plus longtemps Philippe et Sandy, on va partir à 6h à l'école.
1: Ouais. Hein?
0: Master Blaster, Stevie Wonder en concert dans un mois à Paris. C'est pas bon, ça. Master Blaster avec Boyz II Gang et Florent.

0: 7h28, Nostalgie, tous les tubes 80 reviennent avec Level 42, Mylène Farmer, Irène Cara, la bio de Fame, dans un instant sur Nostalgie.
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10: 7h31 sur Nostalgie. L'heure des infos est arrivée avec Patrice, on t'écoute.
11: Bonjour Philippe Essendi, bonjour à tous. Les électriciens gaziers sont en grève ce mardi pour défendre leurs tarifs préférentiels. On connaîtra le nom aujourd'hui de la première promotion de volontaires du service militaire national. La météo, temps ensoleillé ce matin, quelques nuages sur le nord-ouest. Les électriciens et gaziers appelés à cesser le travail ce mardi, une grève nationale pour dénoncer les projets de remise en cause du tarif agent de l'énergie. Le gouvernement réfléchit à revoir ses dispositions après avoir reçu une mise en demeure de la Cour des comptes. Explication Alexandre Korozek.
12: Le tarif agent, c'est un tarif préférentiel de l'énergie accordé aux 140 000 salariés du secteur et à près de 160 000 retraités des entreprises issues des opérateurs historiques EDF et GDF et d'autres sociétés. La Cour des comptes a dénoncé dans un rapport en juillet le coût du tarif agent. Plus de 700 millions d'euros en 2024 pour le groupe EDF. Selon ce même rapport, les bénéficiaires du tarif acquittent moins de 2% des prix moyens de l'électricité et du gaz payés par les autres consommateurs. Écart jugé trop important, résultat, grosse colère des salariés du secteur. Cette composante historique de leur statut fait partie de leur rémunération, disent-ils, et elle n'est pas négociable. On s'attend donc à une grève massivement suivie aujourd'hui.
11: Un rassemblement est prévu devant Bercy. Les pêcheurs passent aussi à l'action. Plusieurs dizaines d'entre eux bloquent ce matin un dépôt pétrolier de Afos-sur-Mer dans les Bouches-du-Rhône. Ils dénoncent la hausse des prix du carburant et la dégradation de leurs conditions de travail. Les policiers sont également appelés à manifester. Ce mardi, le syndicat Alliance Police Nationale réclame des mesures salariales et davantage de moyens. Le cortège partira des Champs-Élysées pour rejoindre l'Assemblée nationale. Alliance dénonce l'échec d'une rencontre avec le ministre de l'Intérieur au début du mois. Le syndicat demande désormais au gouvernement de revoir sa copie. Emmanuel Macron se rend ce matin dans le Vaucluse à la base aérienne 115 d'Orange. Le chef de l'État doit rencontrer les premiers volontaires du nouveau service militaire national. Un dispositif présenté comme une réponse aux menaces qui s'accroissent. Le président prononcera un discours et dévoilera le nom de cette première promotion. Elle doit compter 3000 volontaires en novembre avant de monter progressivement en puissance dans les prochaines années. Des ateliers de formation militaire sont prévus avant un déjeuner avec les appelés. Les opérations de relevage du train qui a déraillé vendredi soir près de Rouen commencent ce mardi. La SNCF va utiliser des grues géantes après plusieurs genre de travaux préparatoires. Le chantier s'annonce particulièrement complexe et doit durer au moins une semaine. Le déraillement a fait 44 blessés. Un morceau de rail retrouvé sur la voie pourrait être à l'origine de l'accident. Reste à comprendre comment cet élément s'est retrouvé sur les rails. La télévision américaine vient de décerner ses récompenses. Widow's Bay a réalisé une très bonne performance avec 14 Emmy Awards, un record. La série qui raconte les efforts d'un maire pour relancer le tourisme sur une île réputée hantée décroche notamment le prix de la meilleure comédie. Et puis la météo avec un temps calme, large soleil ce matin sur la plupart des régions, des nuages sur le nord-ouest, les températures 19 à 35 degrés pour les maximales, 25 à Biarritz, 30 à Dijon, 34 du côté de Bordeaux. Bon réveil.
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10: Bonjour, les prochaines infos dans 25 minutes. Tout va bien, Sandy ?
13: Oui, ça va, Philippe.
10: Alors, on s'organise.
13: Bienvenue à Delphine, à Rodolphe, à Cynthia. Ils nous ont rejoints il y a quelques jours. Ils nous écoutent tous les matins en covoiturage du côté de Strasbourg.
10: Pour vous accueillir, Florent Pagny, si tu veux m'essayer. Bon réveil.

0: 18h, ma va, la journée commence bien. Vous êtes sur le chemin du boulot, peut-être déjà en train de nous écouter. Boys N Gang dans un instant. On va dans le Rhône, à Colombier-Saugneux, chez Marilyn. Bonjour Marilyn.
1: Bonjour Marilyn.
2: Bonjour Philippe, bonjour Sandy.
0: Bonjour Marilyn, vous avez une petite méthode pour motiver les enfants à aller à l'école le matin alors qu'ils ont la bouche ouverte en train de bâiller?
2: Ah non, pas trop, je leur dis levez-vous et allez, il faut aller à l'école comme maman elle va au travail.
0: Ok, Marilyn ne plaisante pas, elle était sergent-chef au Vietnam. Marilyn, bienvenue sur Nostalgie.
1: Dans une minute, vous allez peut-être gagner votre séjour en famille justement pour partir avec vos filles chez Odalis Vacances, 500 destinations à la mer ou à la montagne et vous ferez votre choix dans le catalogue.
0: Face à vous, chère amie Marilyn, il y a 10 cases avec 10 épreuves. Il y en a une qui est tombée hier, on a bien rigolé d'ailleurs. À vous de jouer.
2: Donc la 4,
0: juste à côté de la 5. C'est une question géographie, maîtresse Sandy.
1: Marilyn, combien y a-t-il officiellement de pays dans le monde?
2: Combien y a-t-il officiellement de pays?
0: Allez-y, donnez-nous des nombres.
2: Je dirais 200.
0: Un peu moins.
2: 195.
0: Ouais, 195. Oui, oh, bien joué.
1: Oh, là, au pif, Marilyn.
2: Oui, au pif. Bah, j'étais très bonne en géographie quand j'étais petite.
1: Ah, bah.
2: Mais j'ai eu un trou de. Ouais, je savais plus trop si c'était 193 ou 195.
0: Est-ce qu'on peut parler de talent à ce niveau-là, Marilyn?
1: Ou de Google?
2: Ou non, de talent, mais un talent inné.
0: Non, c'est bien.
1: Bravo. Comme quoi, il faut suivre les cours à l'école.
0: Bravo.
1: Bravo, Marilyn, c'est gagné votre séjour Odalis Vacances pour 4 personnes, pour vous, vos filles, Lou et Zoé.
0: Bien joué.
2: Ouais, exactement, c'est génial.
0: Profitez bien. Salut à l'hôpital. Quel hôpital on doit saluer? On aime bien les gens de l'hosto.
2: Avec l'horario, vous pouvez...
0: Super. Bon courage à vous.
2: Merci en tout cas.
0: Bye, Stan Gang.
2: Merci beaucoup.
0: Salut, on rejoue demain à la même heure. Ce sera vers 7h35. Inscrivez-vous, vacances au
1: 7-10-12.
0: Bonne journée sur Nostalgie.

0: fait du bien à la maison d'entendre ces chansons. C'était Boyz II Gang. Bah justement, la playlist qui arrive, Sandy.
1: Et bah justement, vous allez retrouver cette chanson. Par exemple, ça c'était Nathalie Renoir qui a repris Can't Take My Eyes Off You. C'est sur la nouvelle radio digitale qui vient de sortir sur l'application gratuite Nostalgie. C'est Nostalgie, tube revisité, vieillisité. Et je suis complètement fan.
0: Ah, j'adore moi. Quand il y a des apéros à la maison, c'est sympa ça.
1: Et j'écoute ça H24.
0: On va écouter plein de tubes revisités, remixés dans un instant. Après, qu'est-ce qu'il y a, Régis ?
2: À l'apéro. C'est
0: ah oui, il y a toujours un truc à l'apéro. Tiens, Level 42, hein, ça me rappelle le 51. Le 69. Mylène Farmer, pourvu qu'elle soit douce, les bulles du champagne. Ben, les mecs sont au taquet. 8h moins le quart sur Nostalgie.
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0: Moi j'adore le Level 42, c'est Listen to Love, c'est tranquille, il est 8, ça me donne envie de changer de bagnole, mais je peux pas. 8h-10 sur Nostalgie.
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0: Ah, j'aime bien cette playlist, Andy.
2: J'écoute Nostalgie tout le temps, moi tu le sais, je suis la première fan de Nostalgie.
0: Est-ce qu'on peut à un moment, Sandy, parler de l'HQ? Sandy, c'est la première auditrice de Nostalgie. Mais t'as le droit d'écouter les copines un peu de temps en temps.
2: Mais non, mais c'est pas l'HQ, c'est que j'aime vraiment ce que là où je travaille.
0: C'est dingue, hein. Vous savez ce qu'il y a écrit? Il y a un truc sur sa voiture. Il y a écrit Sandy de Nostalgie sur toute la voiture.
2: C'est moi. Bon, depuis une semaine, par contre, il y a une radio digitale que j'adore qui vient d'ouvrir sur l'application gratuite Nostalgie. C'est Nostalgie Tube Revisité. En gros, c'est que des covers, comme on les appelle, hein, de chansons de tubes cultes.
0: Par exemple, vous prenez l'application, il y a plein de drapeaux, là, vous appuyez dessus et vous entendez ça. Sweet Nix. Donc c'est des covers, comme
2: ouais,
0: on dit.
2: Là c'est Lionel Richie.
0: Cover qui veut dire couverture. La couverture à ta grand-mère, celle qui pique là. Ça moi, j'adore ça.
2: Ça, effectivement, comme tu disais, à l'apéro, sur une plage.
0: Sur une chaise. N'importe où. Une autre, Bristol Love. Oh putain, le reggae.
2: Bristol Love.
0: Alors là, on y va sur quel cocktail?
3: Ouais, en fait, on va faire une carte.
0: Mais non, mais j'aime bien parce que dans les grands hôtels, souvent, t'as ce genre de truc, ouais. Des reprises comme ça.
2: Une reprise sympa aussi.

0: Ah, j'adore.
1: C'est Suna, ça.
0: Cassandra Beck. Ah, faut aimer le cigare. Hein.
2: Ah oui.
0: La playlist des tubes revisités nostalgie. On vous conseille d'aller vous amuser sur cette web radio, radio digitale, sur le site internet ou l'appli. Vous y trouverez Take On Me. Ah, ça t'aime bien, Sandy. Ah.
1: Ça, c'est Annie B. Sweet.
0: Ouais. Ça, c'est la version.

0: star des années 80, Mylène, sur Nostalgie Hero 2, star de tout le temps, pardon, je la mets pas que dans nos époques à nous. Hein. Dans un instant, Irène Cara, oh, je m'excuse maintenant. Irène Cara, Supertramp et Madonna, La Isla Bonita. La sagesse est en train de rentrer.
1: Oui,
0: moi, je suis tibétain.
2: Qu'est-ce qui se passe?
0: Ah, ça y est, je suis bien.
2: C'est une nouvelle année, hein, j'ai l'impression pour toi.
1: Bah alors, t'es sûr que ça va, toi?
0: C'est mes vacances chez Bellambra, ça m'a fait du bien.
1: Ah bah là, c'est Odalis.
2: Ouais.
0: Oh merde, c'est Odalis. Bah oui. Ah, Odalis, c'est bien aussi.
1: C'est bien aussi. Hein.
0: Super, ouais, c'est bien.
2: Tiens, pourquoi vos goûts musicaux ont changé depuis que vous êtes gamin? Ça vous intéresse, ça?
0: Réponse. Ah, scientifique.
2: Eh bah oui, je vais tout vous dire dans 10 minutes.
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6: 8h01 sur Nostalgie. C'est l'heure d'écouter les infos, Patrice, bravo.
7: Bonjour Philippe et Sandy, bonjour à tous. Des policiers dans la rue aujourd'hui à l'appel du syndicat Alliance Police Nationale. Une mobilisation pour réclamer des mesures salariales mais aussi davantage de moyens. Une manifestation au parcours symbolique qui partira des Champs-Élysées pour rejoindre l'Assemblée Nationale. La mobilisation des pêcheurs, plusieurs dizaines d'entre eux bloquent ce matin un dépôt pétrolier à Fos-sur-Mer dans les Bouches-du-Rhône. Ils protestent contre la hausse du prix des carburants mais aussi contre la dégradation de leurs conditions de travail. Électriciens et gaziers sont en grève, ils défendent leurs tarifs agents. Un avantage intégré à leur rémunération est jugé trop coûteux par la Cour des comptes. Pour EDF, son coût a dépassé 700 millions d'euros en 2024. Le dispositif concerne environ 140 000 salariés et 160 000 retraités. Des rassemblements sont prévus cet après-midi devant Bercy et devant plusieurs centrales nucléaires. Emmanuel Macron attendu ce matin sur la base aérienne 115 dans le Vaucluse. Le chef de l'État doit rencontrer les premiers volontaires du nouveau service national présenté comme une réponse à l'aggravation des menaces. Et puis la météo, le soleil va dominer cet après-midi du nord au sud. L'anticyclone va régner sur l'ensemble du pays. Un pic de chaleur. Très bonne journée.
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6: Yes, on est sur Nostalgie jusqu'à 10h. Philippe et Sandy, ça va ma copine?
8: Ça va Philippe, bonjour tout le monde. Marcher 10 000 pas par jour, c'est de la gnognotte à côté de Karl Buschby. Je vous le présente à 8h20.
6: Oh, il est chaud lui.
8: Ah,
6: il nous a mis un coup de pression. Ouais. Là, on est sur un énorme film, c'était Fame. Au-delà du film, c'était une série. Quand on rentrait de l'école, ouais, il y avait Fame avec Coco, Amatulo, Irène Cara sur Nostalgie.

0: Lola, Lolita, comme la chanson de Renaud, c'est votre fête aujourd'hui. Quel magnifique prénom. Nous sommes le mardi 15 septembre, debout tout le monde.
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0: C'est le moment scientifique de l'émission sur Nostalgie. Vas-y Sandy, on t'écoute.
2: Vous ne vous êtes jamais demandé, vous, pourquoi nos goûts musicaux ont changé plein de fois et puis après c'était fini?
0: Non, jamais. Allez,
2: jamais.
0: Bonne journée.
2: Toi qui es dans la musique, qui adore la musique, Philippe, c'est normal. On a atteint, on est atteint de paralysie musicale.
0: Paralysie musicale.
2: Paralysie musicale, pas facile à dire. Ça ne concerne dans l'équipe que toi, Philippe, Régis et moi, puisque c'est à 27 ans et 3 mois que notre cerveau ne veut plus découvrir de nouveaux styles de musique.
0: Comme à la vidéo, tu as quel âge?
3: 26.
0: Tu peux aller pisser.
3: Okay.
0: Laisse les vieux. Va chercher une noix de cajou.
2: En gros, passé cet âge, on aurait tendance à écouter de plus en plus les chansons qu'on connaît déjà.
0: Donc, à partir de 27 ans, tu reviens en arrière.
2: Oh, ouais. Bah, tu te stops, en fait. En gros, c'est ça. T'as pas envie de... Ah, tu découvres les nouveaux morceaux, mais en fait, ça t'intéresse moins, pas plus que ça.
0: Ah, c'est génial.
2: Et pourquoi on préfère le style de musique de notre enfance, adolescence ou début de la vie adulte? Tout ça, pourquoi? Bah, parce que ça nous rappelle nos années lycée, les copains, les sorties, les premières soirées, les amours, les premiers bisous et les premiers câlins. On est nostalgique de tout ça. Et les nouvelles chansons, on les écouterait avec un peu moins d'enthousiasme. Ah. C'est ce qui ressort de cette étude.
0: 27 balais.
2: Ouais.
0: Et 3 mois. Donc, 27 balais et 3 mois.
2: Ouais.
0: T'écoutes plus ça derrière.
2: Non. Donc toi, j'ai fait un petit peu le calcul, Philippe.
0: Ouais.
2: Toi, ça serait arrêté à 1999.
0: Ah, carrément.
2: Ouais.
0: À partir de 99, je m'intéresse plus aux nouveautés.
2: Non.
0: Un peu de temps en temps quand même ou pas?
2: Ah bah quand même, parce que
3: t'écoutes,
2: tu continues.
3: T'écoutes, mais t'es pas attiré par. Tu sais, c'est pas les chansons.
0: Alors c'est quoi, moi, par exemple? Je me suis arrêté à quoi?
2: Bah ça, par exemple.
0: Ah, je me suis bien arrêté quand même.
2: Ouais.
0: Pas mal. Jamiroquai.
2: Jamiroquai, c'est cool.
0: J'avais 27 ans.
2: Ouais.
0: J'avais déjà deux gosses.
2: Ah oui.
3: Il y avait un autre truc dans un autre style.
0: Bah même chose, c'est Moloko.
2: Ah ouais.
3: C'est bien ça aussi.
0: Ah Moloko, c'est bien.
3: T'avais déjà du goût à 27 ans. Hein.
0: T'es déjà une baraque.
2: Et donc ça, t'écoutes encore. T'écoutes encore.
0: Ah ça, j'adore.
2: C'est
0: Moloko.
2: Ouais.
0: Sing it back.
2: Ouais. Ah c'était cool.
0: Dans la playlist de mon mariage, il y avait ça. C'est marrant, c'est vrai ce que tu viens de dire en
2: bah,
0: fait.
2: Bah tu vois.
0: Et toi alors, t'as quel âge? Toi t'es né en 1907.
2: Moi je me suis arrêté en 2006.
0: Yeah. Ah ouais. C'est ton.
2: Ah, Rock This Party, bah, je l'entends encore en soirée, je danse dessus, évidemment.
0: Et toi, t'aimes bien, par exemple, Purple Disco Machine?
2: Oui,
0: c'est
2: moi,
0: plus récent.
2: Je suis restée, moi, sur tout ce qui est house et disco.
0: Ah, okay.
2: Voilà.
0: Mais ça, c'est violent, ça.
2: En même temps, en 2006, je me suis arrêtée à ça. Hein.
0: Ah, ça, c'est ton truc.
2: Hein. Ouais.
0: C'est Diams.
2: Bah oui.
0: Pourtant, t'es plus vieille que ma femme.
2: Ouais,
0: et tu chantes les mêmes chansons.
2: Et ouais.
0: C'est pas arrêté.
2: Ouais, on n'est pas très. Il y a pas trop d'âge qui nous sépare quand même avec toi.
0: Oh, on dit tu te fais du mal. On va pas en parler. Mais... Je te signale qu'on vient de fêter ses 40 ans.
3: Voilà.
0: Eh bien, écoute Sandy, avec les deux titres que tu viens de passer, je pense qu'on t'a trouvé une radio. On te souhaite une bonne fin de carrière, ma chérie.

0: 8h12 sur Nostalgie, bon début de journée, on espère que vous allez bien, on s'ambiance avec de la bonne musique, Madonna, les Fan Young Hannibals et puis Supertramp entre autres, on mélange Sandy.
1: Tiens, pour vous, quelle est votre petite méthode pour motiver les enfants à aller à l'école?
0: Ah, et hop là! Allez hop! Vas-y, vas-y.
2: Ah, la technique, c'est qu'ils ont le droit de jouer s'ils ont bien fait leur devoir aux jeux vidéo, mais c'est tout. C'est la seule chose qui fonctionne.
0: Carotte.
1: Ah, c'est Amélie de Lens. Mais bon, les jeux vidéo, il y a quand même un temps à respecter. Hein. Pas trop d'écran, on le dit. Hein. Ça les abrutit après.
0: La nouvelle CPE, là.
1: Quoi mais non, mais c'est
0: je
1: vrai.
0: Je sais bien, moi, ils jouent pas, moi.
1: Je suis mal placé pour le dire, ils sont tout le temps sur les écrans, les miens.
0: Ah, ouais, c'est vrai.
1: Ah, oui.
0: Si vous voulez joindre un des gosses de Sandy, vous appelez. C'est le gosse qui décroche. Il vous pique tout le temps vos téléphones, c'est un truc de dingue.
1: Ouais, maintenant le deuxième a un téléphone, donc c'est mieux. Maintenant il reste le petit dernier.
0: Ça, c'est trop génial. Quelle est votre petite technique là? Donnez-nous des systèmes pour motiver les enfants à aller à l'école. C'est vrai que quand c'est la reprise, les gamins ils ont un peu de mal.
1: Bah oui. Hein. Et dites-le nous d'ailleurs. Vous pouvez nous laisser des messages vocaux sur nos pages Instagram et Facebook Philippe et Sandy.
0: Dans un instant sur Nostalgie Gold et Supertramp, on enchaîne les amis.
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2: Accrochez-vous pour Madonna. Ah, il y a un tube qui arrive, je vous promets, c'était une pub, c'est Pop Concerto Orchestra. C'était la pub pour la télé Telefunken dans les années 80.
1: Ah oui,
2: les premiers émois érotiques. Oh, les copains, là, si vous avez mon âge, vous êtes de retour. Peut-être qu'à 6h10, vous étiez au cabinet ou en train de travailler, vous avez loupé une info assez rigolote.
3: Oui, on vous parlait de Karl Busby qui réalise en ce moment un défi complètement fou. Rentrer chez lui en Angleterre depuis le Chili sans utiliser aucun moyen de transport.
2: Sachant qu'il y a la mer.
3: Ah, oui,
4: il y en a plusieurs
3: et
4: en plus.
3: Beaucoup de pays, beaucoup de frontières à traverser.
2: Le Chili et l'autre côté.
3: Ah, bah, ah oui, c'est pas à côté. Hein. Il marche depuis près de 28 ans et il a parcouru environ 49 000 kilomètres.
2: Ah, je peux vous dire, lui, ça fait 28 ans qu'il marche. Lui, j'ai fait son calcul sur mon pointretraite.com.
3: Ouais.
2: Il a la retraite à 153 ans.
3: Ah,
2: parce qu'il n'a pas beaucoup cotisé.
4: Non.
3: Il a fait beaucoup de sport. Il peut peut-être y arriver
2: là,
3: en même temps.
2: Il a les mollets, mon gars. Hein. Le coquelet.
3: Il a traversé le détroit de Bering à pied, sur la glace et même la mer Caspienne à la nage. Faut le faire quand même, marcher sur la glace. Hein.
2: Oui.
3: Déjà rentré dans un pédiluve, c'est chaud. 2026, il approche enfin de l'Angleterre et il pourrait même devoir traverser la Manche à la nage.
2: Ah, c'est rien du tout. Ah, la Manche,
4: quand t'as plus que la Manche, il arrive, il y va
2: avec une petite bouée, là, tranquille.
3: Il va bientôt y arriver, hein, parce qu'il est actuellement, justement, dans le nord de la France. Et surtout, au bout du voyage, il y a sa maman. Et son objectif, c'est de terminer son périple devant la maison de sa mère à Hull et de franchir son portail à pied.
2: S'il essaie de traverser la Manche vers l'Angleterre, il va peut-être avoir 2-3 flics en ce moment là-haut.
4: Oui,
2: ça fait 28 ans que j'ai marché ça, monsieur, mettez-vous à droite.
3: Hein. Passez tranquille sous le tunnel.
2: Ah ouais, bien sûr.
3: Il y a d'autres trucs fous aussi. Aurélie et Laurent, alors eux, ils ont réalisé le Tour de France à pied en suivant les frontières et le littoral.
2: Ah, génial. Ah, génial.
4: En faisant vraiment
2: tout le dessin qu'on faisait au collège. Oh, ah, j'adore. Oh, les criques et tout.
3: 6000 km sur un an quand même.
2: Ah, en un an seulement?
3: Ouais, en un an, avec leur petite fille sur une partie de l'aventure. La petite, elle a suivi quand même. C'est important de le
2: dans
3: dire.
2: Dans le dos et tout. Ouais. Ah, ça, c'est une belle aventure. Comme ça, ils refont les cartes.
3: C'est plein de souvenirs aussi que tu te crées en famille. Et puis Thomas Billot, c'est un jurassien de 36 ans. Il s'est lancé le 1er mai pour passer à vélo devant les 1600 McDonald's de France.
2: Ah, voilà.
4: C'est un génie.
2: Voilà, il est
4: c'est
2: bon.
4: Un génie,
3: 25 km en 5 mois. 180 km par jour.
2: Voilà, comment il s'appelle lui?
3: Il s'appelle Thomas Billot.
2: T'es un génie, toi. Toi, t'es un bon, toi.
4: Au drive. Allez, bravo, ouais. Thomas.
2: Bravo, Thomas. T'as une boîte de chill, quoi. Gold, Rio de Janvier. Encore un tube Nostalgie. Les infos juste derrière.

0: Les Toulousains de Gold, on adore ici. C'était Rio de Janvier, un titre un petit peu planqué.
1: Ouais, c'est trop bien.
0: De Gold, j'adore. Madonna, Fanny on Cannibals, Luna Parker. On enchaîne ce matin tous les tubes 80.
1: Et on est toujours connectés sur nos pages Instagram et Facebook. Philippe et Sandy, vous nous donnez votre petite méthode pour motiver vos enfants à aller à l'école.
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14: 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Voici ce qu'il faut retenir de l'info ce matin avec Patrice Pavot.
15: Bonjour Philippe Sandé, bonjour à tous. Déplacement ce matin d'Emmanuel Macron à la base aérienne 115 d'Orange. Le chef de l'État doit rencontrer les premiers volontaires du nouveau service militaire national. Dispositif présenté comme une réponse à l'aggravation des menaces. Il dévoilera pour l'occasion le nom de cette première promotion. Elle doit compter 3000 jeunes en novembre avant une montée en puissance progressive dans les prochaines années. Les pêcheurs passent à l'action. Plusieurs dizaines d'entre eux bloquent ce matin un dépôt pétrolier à Fos-sur-Mer. Ils protestent contre la hausse du prix des carburants et la dégradation de leurs conditions de travail. Les policiers aussi se mobilisent. Le syndicat Alliance Police Nationale réclame des mesures salariales et davantage de moyens. Le cortège doit partir des Champs-Élysées pour rejoindre l'Assemblée nationale. La dernière rencontre avec le ministre de l'Intérieur a été qualifiée d'échec. Le syndicat demande de revoir sa copie. Les électriciens gaziers sont appelés à une grève qui s'annonce très suivie. Ils défendent leur tarif agent, un avantage énergétique considéré comme une partie de leur rémunération et aujourd'hui menacé après une mise en demeure de la Cour des comptes. Cela coûterait plus de 700 millions d'euros à EDF. La météo avec le soleil qui va dominer cet après-midi du nord au sud. L'anticyclone va régner sur l'ensemble du pays.
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0: Ça y est, on est peinard. Les enfants sont à l'école 8h35 sur Nostalgie, tous les tubes 80. Quelle est votre petite méthode justement pour leur faire aimer l'école, les motiver à y aller le matin?
1: David, il a une bonne idée. Il habite à Strasbourg. Il dit: j'ai transformé le matin en compétition. Le premier lavé, habillé, d'embrossé, carte après, marque un point. À la fin de la semaine, celui qui a le plus de points choisit le film du vendredi soir.
0: Oh, bien joué!
2: C'est pas cool.
0: Ouais, c'est pas bête.
1: Ouais, c'est pas bête. Il y a plein de petits tips comme ça.
0: Ah, c'est rigolo.
1: Thomas de Montpellier qui nous dit, moi je leur dis tout simplement, plus vite tu pars à l'école, plus vite tu reviens. Ça n'a aucune logique scientifique, mais avec mon fils, ça fonctionne très bien.
0: C'est une logique fantastique.
2: Mais c'est vrai.
0: C'est génial.
1: Mais c'est la...
0: Hop, hop.
1: C'est la même logique que quand tu pars de vacances. Les enfants, ils sont tristes quand ils partent de vacances. Ils disent, bah ouais, mais si on part pas, on reviendra jamais.
0: Oh, vous êtes tellement philosophique.
1: Oui.
0: Non, mais c'est vrai, c'est chouette.
1: Ça.
0: Plus vite tu pars, plus vite tu reviens.
1: Mais oui. Ouais.
0: Ah, tu dis ça aux profs, ils vont dire, mais vous êtes méchants avec nous.
1: Ça t'aide à aller mieux dans ta tête aussi.
0: Ouais, ouais.
1: Y a Céline de Reims aussi, elle, qui a une petite méthode pour motiver ses enfants à aller à l'école. Elle dit: quand ma fille a vraiment du mal à se lever, je lui demande de choisir ses vêtements elle-même, même si les couleurs ne vont absolument pas ensemble, je ne dis rien. Elle est tellement fière de sa tenue qu'elle veut aller la montrer à tout le monde.
0: Tu sais que nous, on a de la chance d'être ici, hein. Parce qu'il y a des vrais bastons pour les fringues le matin. Moi, je sais qu'à la maison, c'est la guerre. Je peux
1: dire,
0: à Poutine, il est loin.
1: C'est-à-dire, qu'est-ce qui se passe?
0: Elle veut s'habiller d'une certaine façon, ça lui colle, ça machin. Ah, je te dis, moi, c'est pour ça que je continue l'émission du matin, c'est pour pas y être. Hein. C'est un délire.
2: Oui, parce que les deux, en plus, toi, au niveau vêtements, entre la maman et la fille.
0: Oui, c'est les deux. Ouais, non, mais je parlais de la maman.
2: Ah oui, pardon. Ah, ouais. Pardon, excuse-moi, j'avais pas le.
0: C'est la petite, tu dis, maman, tu vas pas aller bosser comme ça. De toute façon, elle bosse plus en plus. Thierry Hazard sur

0: C'est le même que le jerk, hein, c'était Thierry Hazard sur Nostalgie. Promenade maintenant pour vous, Fanny Young Cannibals et puis Luna Parker, Tes états d'Amérique. Il est 9h20, vous avez choisi Nostalgie.
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0: Ça vous chauffe de faire tourner une cassette ce matin sur Nostalgie? 9h moins le quart, Pop Concerto Orchestra.
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0: Eh oui, vous vous rappelez évidemment la pub Telefunken.
1: J'adore cette chanson.
0: C'est joli, elle marchait dans le sable comme ça.
2: Elle avait un t-shirt blanc.
0: T-shirt blanc un peu transparent. Bah oui, t-shirt mouillé. Non mais c'est le problème, c'est voilà, c'était du coton.
1: Les garçons.
0: Bah on avait 14 ans, chouchou. On apprenait. 8h moins 10. Éléonore, créatrice de pâtisserie, à Sète. Bonjour Éléonore.
1: Bonjour Éléonore.
3: Bonjour Philippe, bonjour Sandy.
0: Bon, vous
3: allez bien ?
0: Oui, ça va.
1: Ça va.
0: C'est plus la période, mais est-ce qu'on peut penser faire une petite tarte aux fraises ou pas ?
1: S'il vous plaît.
3: Ah, ça va être un peu compliqué, je travaille qu'avec du frais, je suis désolée. Ouais.
1: Bah oui, ça fait une semaine que je cherche une tarte aux fraises, j'en trouve pas.
0: Ah, moi j'ai deux, trois adresses de boulangerie, t'inquiète pas, qui vont te la faire. Hein. Ou avec des mangues du Val d'Oise.
1: Ouais, génial.
0: Allez, on y va, Régis.
4: Bonjour, Éléonore, votre défi ce matin a gagné votre enceinte Echodot. Pour la gagner, vous allez avoir 40 secondes pour répondre à un maximum de questions. Faire mieux que Philippe et Sandy, et vous pouvez passer à tout moment. Justement, vous voulez défier Philippe ou Sandy?
3: Allez, va pour Sandy.
0: Et Léonore, nous aussi on travaille avec du frais. Le prochain titre, il est de 86. Top Sandy.
3: C'est mon frais de moi, ça va.
0: Donne-moi les trois états possibles de l'eau.
1: Solide, liquide, gazeux.
0: Ah, bien joué. Dans quelle ville se situe l'Empire Ball Dance?
1: New York.
0: À quelle troupe appartenaient Thierry Lhermitte et Josiane Balasco?
1: Le Splendide.
0: Quel air très célèbre Rouget de Lille a-t-il composé?
1: Je sais plus.
0: La Marseillaise, sous quel autre nom désigne-t-on l'âge de pierre?
1: L'âge d'or.
0: La préhistoire, quelle ville a été transformée par le baron Haussmann au 19e siècle?
1: Oh, passe.
0: Paris, c'est Zaz ou Zazie qui chante un point, c'est toi?
1: Zazie.
0: Quelle chaîne de montagne occupe les deux tiers de l'Autriche?
1: Passe.
0: Les Alpes. Ah, sans dire, franchement.
1: Non mais c'était question con. Mais qu'au final, quand tu réfléchis, tu dis bah oui, c'est
0: ouais, Rouget c'est de ça, Lille, la Marseillaise.
1: Bah oui,
0: hein.
4: Quatre bonnes réponses.
0: C'est pas mal. Toi qui adores Paris, le baron Haussmann, Paris.
1: Ben oui, oui, bien sûr.
0: Quatre bonnes réponses au minimum, chère Éléonore, d'accord?
3: Allez, c'est parti.
0: Top! Où se trouve la rotule?
3: Genou.
0: Bien joué. Qui présentait la roue de la fortune de 2006 à 2011?
3: Aucune idée.
0: Christophe de Chavannes, dans quel pays se déroulent les aventures de Sherlock Holmes?
3: Quel pays? En Angleterre.
0: Oui, quel examen marque la fin du collège?
3: Le brevet du collège.
0: Comment appelle-t-on le mâle de la chèvre?
3: Le bouc.
0: Bien joué. Où, Mathieu?
3: Ouf. Ah oui, c'est rapide.
0: Bravo. C'est son mari, le mari de Sandy.
1: J'avais pas compris.
0: C'était pour lui faire une dédicace.
1: J'avais pas compris.
5: Il sera content.
0: Il va être content.
5: Que quand tu parles de lui, c'est pour le mettre en bouc.
0: C'est bien, ben bravo Éléonore, bien joué.
3: Merci beaucoup. Ouais.
1: Bravo, vous gagnez votre enceinte connectée Echodot, toute nouvelle. Franchement, elle est magnifique, c'est une petite boule. Vous pourrez lui demander ce que vous voulez.
3: Bon, elle va bien trouver sa place à la maison, il n'y a aucun problème. Ah, super, avec les enfants, ça va être génial.
0: C'est vachement bien pour écouter de la musique. À bientôt Éléonore, bon courage
3: merci
0: pour votre entreprise.
3: Et continuez ce que vous faites.
0: Comment super, s'appelle merci. Votre marque sur les réseaux, qu'on vous fasse un peu de pub là?
3: Les goûters d'Éléonore.
0: On y va. On s'abonne tout de suite. Luna Parker sur Nostalgie.

0: fois dégoûté.
1: C'est une photo que j'ai prise hier dans, comment on appelle ça,
0: un magasin.
1: Magasin, tu sais, où ils vendent des trucs pas chers. Bref, ils ont déjà sorti les crackers de Noël.
2: Oui, il y a des non mais t'as pas vu ça?
1: Alors il y a déjà Halloween. Non mais Halloween, je veux bien, on est en septembre. Non mais là, ils ont carrément sorti les crackers de Noël.
0: Je voulais que je vous dise un truc. Il fait beau aujourd'hui pendant une semaine là.
1: Ouais.
0: Allez, essayez de trouver un parasol. Bonne journée.
1: Ah ouais.
0: Il y a pas de parasol. T'as du sel de déneigement.
1: Ouais.
0: Un parasol à part. Qu'est-ce qu'il y a dans ma photo, moi?
2: Ah, des belles lumières pour mettre sur le mur de ta maison. C'est
1: ouais.
2: ça.
1: Ouais.
2: C'est quand le ravalement sera fini.
0: Ouais, quand le ravalement sera fini.
1: C'est des lumières qui sont mises sur le mur ou en.
0: Je sais pas si c'est des lumières ou si c'est un truc que t'achètes.
2: Oui.
0: Dans une bijouterie.
1: Ouais.
0: Mais parce que moi, ces lumières-là, vous les verrez jamais chez moi.
1: C'est vrai.
0: On est à 600 balles le néon. Donc,
1: c'est très joli en même temps.
0: On va éclairer avec des torches. Hein. Quand on prend une photo, c'est le thème de la liste de Sandy dans un instant. Sur la musique, il y aura Les Cure, France Gall et Images, Les Démons de Minuit. Yalla. 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
11: 9h sur Nostalgie. Allez Patrice, le rappel des titres s'il te plaît.
12: Bonjour Philippe Sandé, bonjour à tous. Emmanuel Macron attendu ce matin sur la base aérienne 115 d'Orange. Le chef de l'État doit y rencontrer les premiers volontaires du nouveau service militaire national présenté comme une réponse à l'aggravation des menaces. Il dévoilera le nom de cette première promotion qui doit compter 3000 jeunes volontaires dès novembre avant une montée en puissance progressive dans les prochaines années. Total Energy investit 100 millions d'euros sur 3 ans dans un partenariat avec Mistral AI, le leader français de l'intelligence artificielle. Il s'agit de développer des modèles avancés pour optimiser l'exploration de réservoirs de pétrole et de gaz. Une mauvaise nouvelle pour votre porte-monnaie, le prix de référence du gaz va augmenter de 6,3% au 1er octobre. Selon la Commission de régulation de l'énergie, la facture moyenne d'un ménage français devrait être supérieure d'environ 120€ cette année par rapport à 2025. Électriciens et gaziers, eux, sont en grève pour défendre leurs tarifs agents. Un avantage intégré à leur rémunération est jugé trop coûteux par la Cour des comptes. Les pêcheurs passent à l'action. Plusieurs dizaines d'entre eux bloqués ce matin un dépôt pétrolier à Fos-sur-Mer. Ils protestent contre la hausse des

0: prix des carburants. Puis la météo, le soleil va dominer cet après-midi du nord au sud du pays.
1: Bonjour et bienvenue jusqu'à 10h, on est avec vous en direct. Ça va Sandy ?
2: Ça va Philippe, bonjour à tous et merci pour vos messages. À J-100 de Noël, il y a Coco de Paris qui va commencer ses achats pour ne pas être prise de court en décembre.
1: Décembre 2030. Les Cure in Between Days pour commencer la journée sur Nostalgie.

0: Salut tout le monde, c'est le moment de retrouver Sandy, c'est la liste.
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0: La liste de Sandy, comme tous les jours, tout ce mois-ci, on fête le bicentenaire de la photographie. Tiens d'ailleurs, mais alors qu'est-ce qui se passe quand on prend une photo, Sandy?
2: Bah avec le selfie, déjà, souvent on fait 18 photos d'affilée, on les regarde et puis on fait « Ah non, pas celle-là, j'ai un double menton. Ah, pas celle-là, je souris pas. Pas celle-là, on dirait un cake. » Et puis au final, il t'en reste une, mais que tu vas quand même retoucher avec le filtre imperfection sur Photoshop. Quand tu prends une photo aussi, tu te rends compte qu'entre ce que tu vois en vrai et ce que tu retrouves sur ton téléphone, il y a parfois un monde. Exemple, tu prends un coucher de soleil magnifique. Là, tu regardes la photo sur ton téléphone. Et ben, rien à voir, hein. On dirait l'ampoule intérieure de ton micro-ondes. Et puis quand Et puis quand quelqu'un te demande de le prendre en photo, attention, hein, il peut être très pointilleux, hein, Philippe, on en connaît. Tu peux la refaire. Juste lève un peu l'écran, encore. Encore, parce que sinon j'ai un double menton. Encore plus haut, s'il te plaît. Puis à un moment, bah, ça te saoule et tu sais quoi, bah, on va demander à Google Earth, hein, ça ira plus vite. Hein.
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0: Racontez-nous votre expérience. Envoyez directement un message à Sandy. Mm-hmm. Hein, racontez-nous. On vous laisse entre filles, là, tranquille. Votre dernière photo, quand vous faites des photos, vous mettez des filtres, etc.
2: Ouais, et puis vous pouvez nous laisser un petit message vocal aussi sur nos pages Instagram et Facebook Philippe et Sandy.
0: Il y a un petit micro, vous racontez votre vie, vous passez à la radio, c'est cool.

0: Playlist 80. Bien sûr, Sandra. Céline Dion, c'est toujours le mois. Céline Dion sur Nostalgie, notamment chez Miguel. 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

0: 9h28 sur Nostalgie. Depuis 6h, on discute avec vous comme ça. Vous rentrez, vous sortez dans l'émission. Et puis on parlait, nous, hors antenne, pendant les disques, de la difficulté à motiver les gamins à aller à l'école. Bon, il y a le premier de la classe, hein, et puis après, il y a les petits Nicolas. Hein,
1: pour arriver.
0: Alors, est-ce que vous avez une petite méthode, vous, pour aider les gamins à foncer?
1: Bah oui, Franck de Dijon, il en a une. Il dit le vendredi matin, je leur rappelle que c'est le dernier réveil de la semaine. Je fais carrément le compte à rebours. Encore quelques heures et ce soir, c'est le week-end. Le vendredi, bizarrement, personne ne négocie.
0: Ah oui, le petit compte à rebours mignon.
1: Ouais, mais les gosses, quand même, ils sont quand même très forts. Parce que la semaine, ils ne veulent pas se lever. Ok.
0: Ouais.
1: Par contre, le week-end, ils sont debout à 7h.
0: Ah non, oui, ils sont debout à 7h.
1: Oui, on a tous eu le cas.
0: Tu vas voir, dans quelques temps, ils auront l'école le samedi, comme on l'avait à l'ancienne dans les années 80.
1: Ouais, c'est possible.
0: Ça, c'est un bon délire.
1: Ouais,
0: hein,
1: ouais.
0: Parce que quand tu fais l'école le samedi, le sport l'après-midi, t'as une journée compliquée.
1: Ah bah, voilà. Complètement. Il y a Julie de Rennes aussi qui a sa petite méthode pour lever ses enfants. Elle dit, je glisse parfois un petit mot dans la poche du manteau ou dans le cartable. Bonne journée, je pense à toi. Elle dit, maintenant, mon fils vérifie discrètement chaque matin si j'en ai mis un.
0: Les bonnes relations, c'est mignon.
1: C'est trop mignon, ça.
2: Moi, je suis en train de penser, ma mère, elle me mettait toujours des super goûters. Et du coup, j'étais contente, limite, d'aller à l'école pour pouvoir manger mon goûter.
1: Ah,
2: c'était un goûter surprise, je savais pas ce qu'elle avait mis, dans du papier, machin, j'ouvrais, j'étais là, ouh!
1: T'avais le sac à goûter!
0: Le mec des biscaros. Il avait le pambagna, quoi.
3: T'imagines? Oh, du saucisson de montagne!
1: Putain, oh, un cassoulet! Ça!
0: Un cassoulet! Un gâteau basque! Le mec, il a la glacière. Mais c'est vrai, par région.
1: Mais bien sûr.
0: Par région, t'as pas les chocobènes, quoi.
1: T'avais quoi dans ton sac à goûter,
0: ma
1: toi?
0: Ma mère, elle est méditerranéenne. Moi, j'avais carrément un sandwich à la soubrossade. Je sais pas si vous connaissez le chorizo un peu mou, sandwich sous brossade, ou alors du pain avec frotté à l'ail avec de l'huile d'olive.
1: Oh,
0: quand je chantais ça devant les copains, je te raconte pas, les mecs, manquaient plus que les anchois.
1: Tu devais être bien calé. Hein. Et puis, une dernière petite méthode pour motiver ses enfants à aller à l'école, Olivier de Marseille, j'utilise la méthode radicale. Tu peux rester à la maison si tu veux, mais pas de télé, pas de tablette, pas de console, et tu restes avec papa toute la journée. Curieusement, au bout de 30 secondes, mon fils retrouve une passion extraordinaire pour l'éducation nationale.
0: Oh, c'est mieux l'école quand même.
2: Ah ouais, quand même.
0: Oh, Céline, elle l'a fait. Personne n'est allé au spectacle. Hein.
1: Non.
2: Elle l'a fait. Alors, j'ai vu les vidéos. Elle l'a fait. Elle le fait avec un de ses choristes. Elle le fait pas avec Jean-Jacques.
0: Et Jean-Jacques est occupé. Jean-Jacques n'a pas réussi à avoir de place car il n'écoute pas Nostalgie à 18h chez Miguel.
1: Ouais,
0: Jean-Jacques va peut-être gagner. Allez la voir prochainement. Céline est sur Nostalgie.

0: Reprise d'Eric Carmen, All By Myself. C'était Céline, tellement contente. 9h38 sur Nostalgie.
1: C'est quoi ton métier ?
0: Sandrine, vous aimez bien Céline Dion, vous ? Dites-vous.
2: Oui, oui, j'aime beaucoup. Bonjour.
3: Bonjour Sandrine.
0: Vous allez la voir en spectacle ?
2: Non, j'ai malheureusement pas cette chance-là, mais
0: c'est difficile.
2: Oui,
0: on l'écoute. C'est le mois Céline Dion sur Nostalgie en ce moment. Est-ce que dans le cadre de votre travail, vous avez aussi des grandes promotions comme ça, le mois quelque chose ?
2: Alors, on peut avoir l'Octobre Rose.
0: Octobre Rose, très bien, on a une minute pour trouver votre métier.
3: Vous venez en aide aux gens ?
2: Oui.
0: D'accord. Tout à fait. Donc, vous êtes dans la médecine, rapport au cancer de Octobre Rose ?
2: Alors, pas du tout, enfin, dans le milieu médical.
0: Dans le milieu médical.
3: Vous êtes infirmière ?
2: Je ne suis pas infirmière, mais vous vous rapprochez.
0: Vous avez un cabinet ?
2: Non.
0: Alors, vous faites vos besoins dans le jardin, alors ?
2: Alors, oui, ça se peut.
3: Donc, vous faites des soins à domicile, vous allez... C'est ça ?
2: Non, pas forcément à domicile. Je le fais plutôt sur...
0: Vous êtes aidante, vous êtes... comment ça s'appelle ? Vous allez voir les gens, là. Aide à domicile, non ?
2: Non, je travaille plutôt en équipe.
0: Vous avez une blouse ?
2: Oui.
0: Ah, vous êtes à l'hôpital ?
2: Voilà.
0: Ah ouais, alors vous travaillez à l'hôpital et vous êtes aide-soignante.
2: Vous y êtes presque.
0: Vous êtes soignante, vous êtes médecin.
2: Non, je travaille avec des gens bien particuliers. Enfin,
0: on cherchait l'étage en fait.
3: Faites des analyses.
2: C'est ça. Non, je suis auxiliaire de puériculture.
0: Les bébés.
2: J'ai fait mon travail d'aide soignante, mais auprès des enfants de 0 à 18 ans.
0: Oh, c'est génial.
2: Voilà.
0: C'était le métier à la mode dans les années 80.
3: Bien sûr.
0: Toutes les filles de la classe voulaient être auxiliaires de
3: puériculture. C'est vrai, c'est un métier qui fait encore rêver d'ailleurs.
0: Ouais.
2: C'est un très beau métier parce qu'on peut travailler aussi bien à l'hôpital ou on peut travailler dans les crèches, dans les pouponnières.
0: Oui.
2: Nous donne plein de diversité à ce niveau, au niveau de cette profession.
0: C'est génial. Est-ce que vous pouvez penser à un truc, faire passer le message, de nous mettre une télé à nous les papas quand on attend?
2: Nous avons des télés dans certaines chambres.
0: Ouais. Mais vraiment côté papa, le siège un peu gris là, vous savez, qui nous sert.
2: J'en parlerai à ma direction.
0: Parce que la dernière fois, moi je suis arrivé à 10h30, et le petit il est arrivé à 22h.
3: Ouais.
0: Sur la fin, je vous promets.
3: C'était long.
2: Il y a la machine à café quand même.
0: J'étais bien.
3: C'est ce que j'allais dire, tu peux sortir manger aussi.
0: Mais il y a un moment, l'équipe médicale m'a dit arrêtez de faire des allers-retours.
4: Tu les as gonflés. Tu vois, même là-bas.
0: Je vous dis, c'était à la clinique d'Hermont. Et à un moment, ils ont dit arrêtez, monsieur, parce que moi, je demandais ouvrir la porte. J'embêtais les gens. Bravo, Sandrine. Bravo à toute l'équipe.
3: Bravo.
2: Merci à vous.
3: On vous envoie vos écouteurs Bluetooth et collecteurs de l'émission.
2: Non, merci beaucoup en tout cas. Merci beaucoup.
0: Et continuez à écouter Nostalgie. On vous soutient. On est avec vous depuis toujours, vous. Hein.
2: Tous les matins.
0: À bientôt.
3: Bisous, Sandrine.
0: Arrêtez, la grande porte là.
3: Vous êtes trop stressés, les garçons. Faut vous détendre.
0: Faudrait qu'on ait une machine à raclette, un truc pour se détendre, une console de jeu. Faudrait qu'une concession de bagnole à côté.
4: Voilà.
0: Un Darty.
4: Ouais. Allez, régler les télés.
0: On sert pas à grand chose dans ces moments-là, nous. Hein.
3: Vous êtes en soutien.
0: Oh, tu m'étonnes. Michel Sardou et Simple Minds. Puis après, c'est un titre qu'a choisi Sandy.

0: Bonne musique et bonne humeur. On est sur Nostalgie. Avant midi, il y aura Pascal Obispo, Life is Life ou encore Indochine.
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0: C'est Sandy aujourd'hui en mode girly.
3: Et oui, et dans les années 80, il y a plein de Toulousains qui ont pété. Ça a été incroyable, ça a été un vivier.
0: Est-ce que ça vient peut-être des haricots blancs?
3: Du cassoulet.
4: Et ça vient de là-bas.
3: Évidemment.
0: C'est un bon départ, Sandy.
3: Gold, notamment, Image, Jean-Pierre Madère, entre autres.
0: Puis Jean-Pierre. Je vais dire, dans le studio, heureusement qu'on avait accès au Velux. Hein.
3: Et puis le groupe Pacifique aussi, si
0: ah bah, la petite blonde, là.
3: Ils ont connu un succès énorme avec une chanson qui leur a valu quand même un disque d'or en 1989.
0: Bien sûr, l'album Tire mon doigt.
4: Sûrement pas vu le titre, oui, à mon avis, oui.
0: Alors la petite jeune de Pacifique, comment s'appelle?
3: Voilà, elle s'appelle, j'ai plus son nom, Juna, je crois.
0: Non, c'est précis cette rubrique. Alors le titre de la chanson que tu nous as préparé.
3: Donc c'est ma pépite nostalgie ce matin, c'est Quand tu serres mon corps.
0: Non, Quand tu serres mon ventre.
4: Parce que si tu serres le corps, ça fait.
0: Super Sandy. Écoute, ça nous fait un best-of pour Noël, on est parfait. 6h10.

0: On est ensemble sur West Nostalgie, on s'est régalé là vraiment. Si vous avez 50 ans, vous rappelez de ce titre. Effectivement, la chanteuse ne s'appelait pas Juna, elle s'appelait Catherine. Ouais. Tout à fait normalement, Sandy dit Cathy. Elle est née à Saint-Gaudens, voilà. C'était génial. Non, mais ça a cartonné, ça.
1: Bien sûr. C'était pour faire genre, je connais ma rubrique.
0: Et elle nous précise aucun problème gastrique.
2: Non,
0: tout
2: non,
0: va bien.
2: Ça va bien.
1: Bah, depuis 89, oui.
3: En tout cas, vous avez la pêche.
0: Bah, qui c'est celui-là? J'entends des voix. J'entends des voix.
3: Qu'est-ce que c'est?
0: Bonjour, Guillaume.
3: Comment ça va?
1: Salut, Guillaume.
3: Vous êtes bien en forme, ça fait plaisir.
1: Ah, bah merci. Oui, écoute, hein, toujours.
0: Il est temps que Guillaume reprenne la main sur l'émission parce que c'est quelqu'un de très sérieux.
3: Oui, oui, maintenant que vous avez fait le warm-up, le show peut commencer.
0: Ah, ouais, c'est chaud, t'as raison. Sandy, peut-être qu'est-ce qu'on fait demain? On fait quoi, l'héro?
1: On va continuer avec vos vacances demain à gagner, comme tous les jours à 7h35 avec Odalis Vacances.
0: Super. Allez, bonne journée. On laisse l'antenne à notre ami Guillaume. À demain.
3: Bonne journée. Gros bisous. Je vous offre plein de bons disques de l'Italo Disco dans un instant sur Bête Disco et Coupe Mulet. Et puis Niagara sera là, ou encore Opus Live is Live sur Nostalgie. À tout de suite.
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28: Enchanté, moi c'est Guillaume Aubert. On va passer une bonne journée avec tout ce que vous aimez, tous les tubes 80. Niagara arrive et voici Opus sur Nostalgie 10h.

et de Ken Laszlo. Je viens de revoir la vidéo, c'est tourné à Paris, c'est assez drôle. On voit la Défense, le musée Grévin, le quai de Sterlitz, c'est même le château de Versailles. Voilà pour l'info à donner à la machine à café tout à l'heure. Ken Laszlo, Hey Hey Gay sur Nostalgie, bienvenue.

0: Pascal Obispo. J'offre à Vanessa, la plus grande fan de Pascal.
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0: Et vos messages, justement, je les lis toute la matinée. Hein. N'hésitez pas à vous envoyer tout ça avec votre téléphone sur l'application Nostalgie ou alors sur Facebook, Instagram, etc. Tous les réseaux sociaux. À vous de jouer. On échange hein, tous les matins. Cette émission, c'est la vôtre. C'est notre espace à tous. Et puis, j'ai une nouvelle sélection juste incroyable pour vous.
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0: Nouvelle demi-heure non-stop avec Indochine qui arrive avec Jeanne Masse ou encore Bon Jovi. À ne pas manquer. Tout de suite.
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Rendez-vous en direct tout à l'heure à 20h. Laurent Voulzy, maintenant sur Nostalgie. On a...

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Annabelle qui a monté le son dans la voiture. Vous n'êtes pas seule, Annabelle. Hein. On est tous à fond ce matin. Annabelle qui découvre Nostalgie, qui me dit que c'est juste incroyable cette radio. Ben, on est là pour vous. Hein, pour votre... C'est la passion, voilà. On est tous des passionnés pour vous. Alain Bachung, Gabi et puis partenaire particulier sur Nostalgie.

0: très belle journée avec Nostalgie.
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0: Et pendant que vous triez quelques dossiers, j'ai de la bonne musique pour vous à ne pas manquer très vite. Françoise Hardy qui arrive, VIP, exceptionnel. Ou encore Daniel Balavoine que vous adorez. Et même Lionel Richie. Et pas mal de surprises ce matin. Surtout, bougez pas. On arrive tout de suite.
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10: Tous ceux qui bossent tous les matins avec Nostalgie, salut tout le monde, merci à tous. Il est 11h, on continue avec Lionel Richie et puis Daniel Balavoine, maintenant sauvez l'amour.

0: partager, chanter, c'est ça, Nostalgie, tous les jours avec les grands tubes que vous aimez. Grande chanson avec du texte, un VIP, Françoise Hardy. Allez-y, c'est à vous monter le son de Nostalgie. On vous écoute.
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0: j'adore. 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
0: C'est le mois Céline Dion sur Nostalgie. Et puis Céline Dion est partout, même en Belgique, évidemment. Et un homme persuadé d'entretenir une relation amoureuse avec Céline Dion sur Instagram s'est fait arnaquer de 10 000 euros. Attention, il paraît que Céline Dion lui réclamait des cartes cadeaux de grande surface et promettait de venir le chercher en jet privé. Je me moque pas, mais soyez vigilants quand même. Hein. Céline Dion ne viendra pas te chercher en jet privé. C'est pas possible.
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0: En attendant, je vous offre une nouvelle demi-heure non-stop avec Francis Cabrel qui arrive avec Bandolero et puis Florent Pagny. Et vous qui aimez Céline Dion, écoutez.
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Belle matinée avec Nostalgie. On est en 85 maintenant, et moi qui suis un grand fan comme vous de James Bond, 85, il y avait ça, cette musique signée Duran Duran pour Dangereusement Vôtre avec Roger Moore, Christopher Walken, Grace Jones. On se souvient évidemment cette course-poursuite iconique sur la Tour Eiffel. Voici Duran Duran.

Belle journée avec Nostalgie. Je salue Valérie qui est à Amiens. J'aime bien cette ville. Belle cathédrale et puis les petits canaux partout avec tous les bars et restos tout autour. Très sympa. Justement, Valérie travaille dans un resto et vous êtes nombreux à écouter Nostalgie dans la restauration quand vous dressez les tables. Bon courage à tous. Bonne journée et merci d'être avec nous. UB40 qui arrive et Vanessa Paradis qui attend son tour. Elle arrive juste après. Ou encore l'affaire Louis Trio sur Nostalgie pour vous.

0: Ouais, est en 87 avec l'affaire Louis Trio.
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0: Et merci d'être avec nous sur Nostalgie tous les matins, ça fait trop plaisir. Vous êtes d'ailleurs de plus en plus nombreux, merci beaucoup. On continue après les infos de midi, c'est l'instant de Johnny évidemment, avec aujourd'hui Mirador, chanson écrite par Étienne Rodagil et puis David Hallyday qui fait la musique. Belle chanson à ne pas manquer. Il y a aussi Toc Toc où je vous prépare un bon Rose Laurence. À tout de suite.
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0: c'est le nom de la première promotion du nouveau service militaire qui attirera en novembre 3000 volontaires. Henri Fertet était un résistant fusillé par les Allemands à 16 ans en 1942. Le choix qu'il fit, celui de servir la France et de défendre sa liberté, fait écho à votre engagement, selon le président. Un nom dévoilé par Emmanuel Macron tout à l'heure sur la base aérienne 115 d'Orange dans le Vaucluse. On retrouve sur place Sébastien Vianella.
1: Le chef de l'État vient de baptiser cette première promotion du nom d'Henri Fertet, un lycéen de 16 ans engagé dans la résistance, puis arrêté et fusillé par les Allemands en 1943. Alors désormais, toutes les prochaines promotions porteront le nom d'un compagnon de la résistance. Le président leur a demandé d'être les acteurs de la cohésion nationale. Et en attendant, Emmanuel Macron participe en ce moment même aux ateliers avec la centaine d'appelés présents ici en Treillis. Au programme, et ça va rappeler des souvenirs à certains, montage et démontage d'armes, formation aux techniques de combat et marche au pas cadencé.
0: Merci Sébastien. La rentrée sociale s'annonce chaude. En tout cas, c'est le cas. Dans les rangs de la police, le syndicat des forces de l'ordre Alliance Police Nationale a appelé ce matin à 11h30 à une mobilisation sur les Champs-Élysées, un rassemblement qui porte sur les salaires, les conditions de travail ou encore la sécurité. D'ailleurs, les policiers ne sont pas les seuls à manifester aujourd'hui. C'est le cas aussi dans le secteur de l'enseignement supérieur et de la recherche contre le sous-financement chronique et la dégradation des conditions d'études et de travail. Direction les Bouches-du-Rhône, plusieurs dizaines de pêcheurs ont bloqué aujourd'hui un dépôt pétrolier à Fos-sur-Mer, un rassemblement pour protester contre la hausse des prix du carburant et la dégradation de leurs conditions de travail. Des CRS étaient également présents sur le site avec quelques tensions. Le ministère chargé de la mer et de la pêche a indiqué avoir pris acte de leurs revendications et les recevra dans les prochains jours dans un esprit de dialogue. Du côté de l'étranger, au Moyen-Orient, l'Iran a rejeté aujourd'hui tout dialogue en l'état avec les États-Unis pour mettre fin à la guerre, alors que Donald Trump s'est dit ouvert à la discussion. Téhéran exige de Washington de mettre un terme définitif à la guerre et à toute agression contre l'Iran et ses alliés dans la région. Le pouvoir iranien verrouille depuis le stratégique détroit d'Hormuz, une situation qui a fait bondir les prix du pétrole et pèse sur l'économie mondiale.
2: Et voici la météo de Guillaume Parizeau.
0: Parfaitement, Guillaume Aubert, puisque les éclaircies s'installent cet après-midi sur le Pays Basque, la Bretagne, la Normandie et le Nord. Le ciel est légèrement voilé sur les Alpes-Maritimes, l'Auvergne-Rhône-Alpes, la Gironde, le Cher, les Pays de la Loire, l'Île-de-France et le Grand Est. Le soleil est présent sur le Loiret, la Bourgogne-Franche-Comté, la Charente, la Haute-Vienne, l'Occitanie, les Bouches-du-Rhône et la Corse. Pour les températures, 21 à Dieppe, 28 de temps votre fief, Annecy, mon cher Guillaume Aubert, et 35 du côté de Bordeaux.
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2: Grand moment comme tous les jours, l'instant Johnny. Et je vous l'ai dit aujourd'hui, belle chanson. Ça s'appelle Mirador, c'est pour vous sur Nostalgie.

0: 12h15, midi et quart, en direct.
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0: Et puis, j'étais en train de regarder des trucs sur Internet. Il y a beaucoup de conneries, hein, vous le savez. Mais de temps en temps, il y a quelque chose de drôle comme cette photo qui circule en ce moment. Ça m'a fait rire. C'est une scène du film Retour vers le futur. On voit Marty et le Doc. Le Doc dans sa DeLorean, évidemment. Et Marty lui demande, où vas-tu, Doc? Ben, je vais faire le plein d'essence en 98. Tu m'étonnes. 0,91 centimes d'euros le litre d'essence en 1998. Nom de Zeus.
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0: En attendant que je vous offre une nouvelle demi-heure non-stop avec tout ce que vous aimez, Gérard Blanc arrive, Michel Sardou et les Jacksons.
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J'apprends à l'instant la disparition de Catherine Ringer. Encore une icône qui disparaît. On va lui rendre hommage toute la journée sur Nostalgie. Pour l'instant, voici Michel Sardou, les lacs du Connemara.

Bah, j'ai pas vraiment une belle histoire à vous raconter. Là, tout de suite, on l'apprend. Catherine Ringer, mythique chanteuse de Rita Mitsouko, rejoint Fred Chichin. Elle nous a quittés aujourd'hui. J'ai eu l'occasion de l'interviewer plusieurs fois. Personne absolument géniale, talent monstrueux, une voix fabuleuse. On va lui rendre hommage, évidemment, toute la journée sur Nostalgie. Voici Rita Mitsouko, Marcia Baila.

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0: Bel après-midi avec Nostalgie, on bouscule les programmes toute la journée. On va rendre hommage à Catherine Ringer, d'Erita Mitsuko, disparue aujourd'hui. Zazie qui arrive aussi, il y a Queen ou encore Image, le cœur en exil. Belle journée, encore une fois, avec Nostalgie. 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

0: russe a tiré deux fusées de détresse en direction d'un hélicoptère. De son côté, le chef de la diplomatie danoise a indiqué que l'ambassadeur de Russie a été convoqué pour s'expliquer sur cet incident. On termine par du sport en foot. Le Conseil national de l'éthique a décidé hier de saisir la commission de discipline de la LFP après la célébration polémique de Paris Brunner. L'attaquant allemand de l'AS Monaco a mimé samedi un égorgement à Strasbourg. Le joueur pourrait écoper jusqu'à 4 matchs de suspension.
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0: Cet après-midi, des éclaircies sur le Pays Basque, la Bretagne, la Normandie et le Nord. Le ciel est légèrement voilé sur les Alpes-Maritimes, l'Auvergne-Rhône-Alpes, la Gironde, le Cher, les Pays de la Loire, l'Île-de-France et le Grand Est. Du soleil sur le Loiret, la Bourgogne-Franche-Comté, la Charente, la Haute-Vienne, l'Occitanie, les Bouches-du-Rhône et la Corse. Pour les températures cet après-midi, 20 à Brest, 28 à Marseille, 29 à Strasbourg et 33 à Paris. Voici Patrick Couven sur Nostalgie.
2: Merci Guillaume. C'est vrai que je me vois encore acheter Marcia Baila, la directrice Mitsuko. C'est comme si c'était hier. Hommage à Catherine Ringer tout au long de ce mardi. On la retrouve avec Marc Lavoine sur Nostalgie.

Merci d'être là, merci d'écouter Nostalgie partout en France. Souvent associé à des compétitions sportives, hein, comme We Are The Champions, le groupe Queen, We Rock You, sort Nostalgie maintenant.

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1: Oh bah c'est vrai ça, dis donc. Vous en redemandez hein, des tubes 80 pour que le temps file au boulot. Ah, déjà 13h15, peut-être en pause aussi. Alors, j'ai pour vous Thierry Pastor et une belle surprise avec Robert Miles et Children qui arrive sur Nostalgie. Je vous souhaite un très bon mardi, toujours sous le soleil. Elle est un peu le soleil de cette rentrée à Céline Dion et ses 16 dates de concert à Paris. L'une de ces dates est pour vous sur Nostalgie. Vous jouez tous les soirs 18h50 avec Miguel de Rennes pour applaudir Céline à la Plénitude Arena à Paris. Attention, ce sont les toutes dernières places disponibles que Miguel vous offre à 18h50. Il rajoute également le transport et l'hébergement. Et comme si ça ne suffisait pas, parce qu'on fait les choses en grand ici, l'album live de Céline Dion en vinyle est pour vous et la platine vinyle également pour l'écouter. Vous jouez à 18h50.
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1: Et comme on est raccord là, un doublé Céline Dion qui arrive dans la demi-heure non-stop.
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Bon après-midi avec Nostalgie, bonne pause. Là, je me fais plaisir, et j'espère que je vous fais plaisir aussi, mais je n'en doute pas. Robert Miles, c'est un DJ producteur italien de musique trance. Et en 95, qu'est-ce qu'il fait? Il produit et il sort ce titre, Children, qui est énorme. Et alors, l'histoire de cette musique, en fait, ce DJ s'est aperçu que pas mal de jeunes, en rentrant de discothèque, avaient des accidents. Voilà, ils écoutaient de la musique, boum, boum, boum, boum. Et il s'est dit, je vais faire une musique plus douce, voilà, qui les raccompagne à la maison. Ça s'appelle de la Dream. Et c'est maintenant

sais pas si vous avez entendu, mais on entendait des pim, pim, pim. J'ai un technicien à côté de moi qui est en train de bricoler un truc. Et du coup, on n'entend que lui. Ah, Arnaud, qu'est-ce que tu nous fais là? On a encore cassé quelque chose. On est terrible. Et ça, c'est l'euphorie des tubes 80, évidemment. Quand on est lancé, par bord, on fait des petites bêtises. REM pour vous sur le stage, Cookie Dingle.

0: je vous souhaite un super après-midi avec Nostalgie. Beaucoup de musique ici, vous le savez, ça ne s'arrête jamais. On adore ça. Et puis merci pour tous vos messages. Allez. Par exemple, Laetitia en Charente, à chaque fois qu'elle aime un tube Nostalgie, elle le publie sur Facebook. Elle a publié REM, Shiny Happy People, que j'ai passé il y a quelques minutes. Irène Cara dans ma playlist pour vous, Cool and the Gang et Murrayhead sur Nostalgie.
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27: Je pense que vous allez lever la jambe bien haut là, même au boulot, avec RNK. What a feeling, la BO de Flashdance. Sur Nostalgie.

0: Et merci à Géraldine à Bordeaux là, qui nous écoute, merci. Elle nous écoute en bossant comme des millions de Français qui écoutent Nostalgie l'après-midi. Vous avez bien raison de profiter de ces tubes là que je vous passe et qui font tellement de bien. Murray, Daniel Balavoine, dans la prochaine demi-heure non-stop. Et puis les robots sont vraiment partout, ils sont partout hein, ces robots, des robots autonomes, même à Disneyland, voilà, qui souhaitent rendre ces parcs plus réalistes avec des robots autonomes. Je vous donne un exemple. Dans un food truck, par exemple, bon, évidemment, c'est un peu imaginaire, ce food truck qui est venu d'une galaxie très lointaine, eh bien, les clients sont servis par des petits robots en lévitation, c'est génial, sur le comptoir, qui apportent des sodas et des cookies, des robots à quatre bras, c'est fort. Et ces robots sont directement inspirés de la saga Star Wars.
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0: Mais je pense que ma playlist va vous inspirer aussi. Cool and the Gang et Kim Wilde, au cœur de cette demi-heure non-stop.
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30 minutes de lâcher prise non-stop sur le stage qui sont parfaitement compatibles avec le boulot, bien évidemment. Vous allez être même très efficace hein, avec tous ces tubes 80 là. Jeanne Mas, Cool and the Gang, Celebration, Téléphone et Thierry Hazard, le Jerk sur le stage.

Merci d'être là, d'écouter Nostalgie. Et merci de nous faire un peu du live aussi. Hein. Vous savez, quand vous écoutez Nostalgie, vous allez bien nous dire un peu où vous êtes, ce que vous faites. Vous voyez, Laurence, à Marseille, elle est en marche vers la Bonne Mère. Autrement dit, le Notre-Dame de la Garde, la Bonne Mère. Voilà, elle nous écoute sur le téléphone, c'est ce qu'elle m'a dit, avec l'appli. Merci à vous, Laurent. Jean-Philippe, près de Strasbourg, nous avons un super temps en Alsace. C'est un plaisir d'écouter tellement de tubes enchaînés sur Nostalgie.

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4: Et vous passez un super moment avec Nostalgie au boulot. Profitez-en. Abba et là. Et Philippe Lafontaine. Cœur de loup. Allez, 15h.

dans un ciel tout bleu et en plus du soleil sur Nostalgie avec Christopher Cross. All Right, tube écrit et composé par Christopher Cross lui-même. C'est un très bon souvenir de l'année 83. Et voilà, il est dans ma playlist et je le partage avec vous maintenant.

0: Allez, une phrase simple. Nostalgie au boulot, c'est le top.
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0: Est-ce que quelqu'un dit le contraire? Non, bah personne. Oui, bah, tout le monde est d'accord avec moi. Et vous êtes en train de travailler à 3h15. Et oui, vous n'êtes pas en train d'enfiler les perles. Hein. Vous travaillez évidemment comme des millions de Français et vous avez mis Nostalgie. Vous avez mis Nostalgie. Alors, soit sur l'appli, soit sur le PC, nostalgie.fr, soit, je sais pas moi, l'enceinte connectée, ouais, tout le réseau digital. Voilà. Vous permet d'écouter tous les tubes 80 que j'ai pour vous. Michel Berger, Laura Branigham qui arrive. Et puis les ventes de CD repartent à la hausse depuis quelques mois. Ça, c'est vraiment une joie, hein, une surprise. Hein. Ce sont surtout les ados qui en achètent, les plus jeunes qui revendiquent le plaisir d'avoir un vrai objet entre les mains. Le MP3, c'est sympa, mais bon, c'est un petit peu light quand même. 8 millions de CD ont été vendus en un an, ce qui donne quand même la meilleure performance depuis 25 ans. Et vous allez voir, on en reparle, hein, vous allez voir, bientôt, ce sera le retour de la VHS.
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0: En tout cas, c'est le retour de la demi-heure non-stop, ça c'est sûr, avec Madonna et Break Machine sur Nostalgie.
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0: Excellent après-midi avec Nostalgie. Et ça travaille, ça boulotte là. Et alors, tous ces tubes qui vous donnent immédiatement le sourire, ce sont les tubes 80. C'est presque un automatisme d'avoir le sourire quand vous écoutez Michael Jackson avec Paul McCartney, que j'ai choisi pour vous, mais également Prince et Duran Duran. 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
0: Merci d'écouter Nostalgie, 16h. Je revois encore Michael Jackson et Paul McCartney dans le clip. Là, ils sont dans une diligence. Say, say, say pour vous.

0: Merci d'écouter Nostalgie. Bon après-midi là où vous êtes.
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0: Vous êtes peut-être encore en vacances. En 15 septembre, c'est quand même jouable avec cette température. Et puis peut-être que votre job aussi le propose. Hein, oui, ça peut arriver. Vous savez, il y a des jobs, il y a des gens qui partent en vacances en juillet, en août, et puis d'autres en septembre. Maintenant, ça dépend des plannings. En tout cas, merci d'être là. Merci d'écouter Nostalgie, là où vous êtes, partout en France, au-delà de nos frontières également, avec nostalgie.fr. Jean-Jacques Goldman dans ma playlist. Prince également. Et puis cette histoire quand même osée. Hein. Cet automobiliste espagnol qui est contrôlé en état d'ivresse, il donne une explication étonnante aux policiers. D'après lui, c'est la faute qui reviendrait au vinaigre du gazpacho. Il faut quand même savoir que son taux d'alcoolémie était 4 fois supérieur au-dessus de la limite autorisée. Fin mot de l'histoire, le gazpacho a finalement été mis hors de cause.
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0: Et même moi j'y croyais, hein, j'ai du mal à le dire. Philippe Cataldo et Whitney Houston, très vite.
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Vous venez d'arriver sur Nostalgie, bienvenue. Et Renaud, avec son franc-parler, voilà, qui vous raconte la mésaventure d'un loubard qui se fait dépouiller par un autre loubard. Ah, laisse béton sur Nostalgie.

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1: Vous savez, vous êtes bien quand vous chantez au boulot, hein, comme ça. Moi, j'adore. Et parfois, un bon tube s'impose tout seul, comme celui-ci de Richard Conscient. Et que c'est beau pour elle. Ça fait respirer l'émotion, ça fait écho en vous, là. Il se passe quelque chose. Très vite, Whitney Houston. Et puis, avant 17h, Gérard Blanc sur Nostalgie.

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31: 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Un point sur l'info avec vous, Guillaume Parisot. Bonjour Guillaume.
32: Bonjour Miguel, bonjour à tous. L'info à connaître en cette fin d'après-midi, c'est la France insoumise qui n'ira pas discuter avec l'exécutif sur le budget de 2027. Annonce aujourd'hui de la chef de file des députés LFI, Mathilde Panot. L'élu du Val-de-Marne a affirmé que le parti censurera le gouvernement, ajoutant qu'il n'y a rien à négocier avec l'exécutif sur la manière dont il ferait les poches, à la fois des retraités, des étudiants et des malades. Dans la capitale, un animateur périscolaire d'une école du 15e arrondissement de Paris a été condamné aujourd'hui à 5 ans de prison, dont un sous bracelet électronique. Une peine pour agression sexuelle sur 9 enfants. Depuis le début de l'année, 132 animateurs ont été suspendus par la ville de Paris, dont 52 pour suspicion de violence sexuelle ou sexiste. Enfin, le monde de la musique est en deuil. Catherine Ringer nous a quittés à l'âge de 68 ans, emportée par un cancer. Annonce de ses enfants il y a quelques heures. Avec Fred Chichin, elle avait formé les Rita Mitsuko. François-Olivier Nolorg, journaliste musical, l'a interviewé à plusieurs reprises.
33: Catherine Ringer, c'était quelqu'un d'extrêmement parisien dans la gouaille, emblématique d'un son des années 80, avec l'utilisation des premières boîtes à rythme et synthés mélangées des guitares avec Fred Chichin. C'était des innovateurs dans la pop musique de l'époque, surtout dans le début des années 80, avec Marcia Baila en 1984, Andy, et comme ça, et tous leurs plus gros tubes sont vraiment localisés dans cette période, et c'était une voix incomparable, avec plusieurs octaves à la clé, qui a marqué toute une génération.
32: Nostalgie d'ailleurs rend hommage toute la soirée à Catherine Ringer, avec dans quelques instants C'est comme ça d'Erita Mitsuko. La météo.
4: Un petit coup d'œil au temps quand même.
32: Merci de me lancer, Miguel, ça fait plaisir.
4: Excusez-moi, j'étais focus sur Catherine Ringer, j'avoue.
32: D'accord, très bien. La pluie présente demain matin sur le Pays Basque et la Bourgogne-Franche-Comté, des éclaircies sur l'Occitanie, l'Auvergne-Rhône-Alpes, le Grand Est, le Nord, la Normandie, la Bretagne, de légers voiles nuagés sur le reste du territoire pour les températures 14 à La Rochelle, 15 à Bourges, 17 à Dijon et 21 à Nice.
4: Merci Guillaume. J'étais focus sur Catherine Ringer, effectivement, beaucoup d'émotions. C'est ce qu'on a ressenti aujourd'hui à l'annonce de son décès. Et donc, nous allons rendre hommage à Erita Mitsuko, comme il se doit, avec toute la soirée des tubes d'Erita Mitsuko qui vous ont bercé pendant les années 80, grande icône des années 80. Elle avait la fureur de vivre, d'aimer, de chanter, de danser, comme sur le formidable album de 86, The No Comprendo, avec Andy, avec les histoires d'A, et avec ce merveilleux C'est comme ça, tout de suite, sur Nostalgie.

Nostalgie vous ramène avec tous les tubes que vous aimez, tous les tubes que vous chantez. Vous pourrez chanter sur Johnny Johnny de Jeanne Mas juste après que Patrick ait chanté et joué de la guitare. Car peu le savent, mais c'est lui qui joue de la guitare sur ce She's Like the Wind, la BO bien sûr de Dirty Dancing. Tout de suite sur Nostalgie.

0: Merci de rentrer chez vous avec Nostalgie.
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0: Et toujours le même plaisir d'être avec vous et de rentrer ensemble avec tous les tubes 80, bien évidemment, en ce jour triste, forcément, avec la disparition de Catherine Ringer. N'hésitez pas d'ailleurs à nous envoyer vos petits messages, vos témoignages, des souvenirs qui vous auraient marqué autour d'Erita Mitsuko, autour de la formidable voix, la présence exceptionnelle de Catherine. J'en ai un, moi, de souvenir. J'avais vu l'Erita Mitsuko transmusical de Rennes au début des années 90. C'était un concert exceptionnel. Ça m'avait beaucoup marqué. Je suis sûr que vous aussi, vous avez des souvenirs. Laissez-nous des messages sur les réseaux sociaux de Nostalgie, sur mon compte Instagram, et je serai ravi de vous passer à l'antenne. Dans les minutes qui viennent, je vous ai préparé alors 30 minutes de bonheur avec en non-stop Eddie Grant, Francis Cabrel, Peter Gabriel et son Sledgehammer. Ça aussi, c'est merveilleux. Et c'est à écouter uniquement sur Nostalgie.
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0: Nostalgie vous ramène dans le rythme. Je vous entends taper des percussions, taper du marteau dans quelques minutes avec Peter Gabriel, avec Ivanov. Mais avant cela, on a Serge dans le sud-ouest qui est un fan de Francis Cabrel. Mais Serge a un souci avec Francis Cabrel. Lequel ?
1: Je suis jaloux des mots que Francis Cabrel arrive à trouver parce que c'est extraordinaire. Quand j'étais plus jeune, si j'avais pu écrire ça à ma petite amie, ça aurait été génial, quoi.
0: Ah mais oui, tout le monde n'est pas Francis, Serge. Voici L'encre de tes yeux, tout de suite sur Nostalgie.

Nostalgie vous ramène avec tous les tubes que vous aimez et vous allez pouvoir chanter sur Sans Logique de Mylène Farmer juste après la plus jolie critique de la société de consommation écrite par un artiste français. Il n'y a pas de débat là-dessus, c'est le magnifique Full Sentimental d'Alain Souchon sur Nostalgie.

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0: Nostalgie vous ramène avec tous les tubes que vous aimez. Nostalgie vous accompagne alors sur le chemin du retour du travail ou pas d'ailleurs. Je salue Abdel Vénard qui est en vacances à Rabat au Maroc et qui continue à écouter Nostalgie de là-bas. C'est formidable, ça fait plaisir. On vous accompagne absolument partout dans le monde avec l'appli Nostalgie, bien évidemment. Tout le monde, toutes et tous, vous pouvez profiter des tubes 80 que je vais vous offrir dans l'heure qui vient. Il y aura Johnny Clegg, Vivien Savage et puis attention, 18h50, dans un peu moins d'une heure, dès que vous entendrez les premières notes, les premières notes de piano, j'en dis pas plus, de Céline Dion, il faudra composer le 39-37 pour encore gagner grâce à Nostalgie la platine vinyle et le double album vinyle du Zénith 95. D'avance, bonne chance.
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0: Nostalgie, il est 18h. On va écouter Johnny Clegg dans quelques instants, mais avant, un point sur l'info. Avec vous, Guillaume Parisot. Bonsoir, Guillaume.
43: Bonsoir, Miguel. Bonsoir à tous. Ce qui fait la une de ce mardi, ce sont les montants que Sébastien Lecornu veut associer à la loi intégrale contre les violences sexistes et sexuelles. Près d'1,5 milliard d'euros à la lutte contre les violences sexistes et sexuelles, ainsi que 2,6 milliards pour la protection de l'enfance dans le cadre des discussions budgétaires pour 2027. Direction les Bouches-du-Rhône, plusieurs dizaines de marins pêcheurs ont bloqué aujourd'hui un dépôt pétrolier à Fos-sur-Mer, un rassemblement pour protester contre la hausse des prix du carburant et la dégradation de leurs conditions de travail. Le ministère chargé de la mer et de la pêche a indiqué avoir pris acte de leurs revendications et les recevra dans les prochains jours dans un esprit de dialogue. Au Moyen-Orient, l'Iran a rejeté aujourd'hui tout dialogue en l'état avec les États-Unis pour mettre fin à la guerre, alors que Donald Trump s'est dit ouvert à la discussion. Téhéran exige de Washington de mettre un terme définitif à la guerre et à toute agression contre l'Iran et ses alliés dans la région. Le pouvoir iranien verrouille depuis le détroit stratégique d'Hormuz, une situation qui a fait bondir les prix du pétrole et pèse sur l'économie mondiale. Enfin, on termine par du sport en foot. Lens va se séparer de Dino Topmöller, soit 3 mois après son arrivée, selon le journal L'Équipe. L'entraîneur allemand avait pris ses fonctions suite au départ de Pierre Sage pour le club anglais de Crystal Palace. On ne connaît pas la raison de cette mise à l'écart. En 4 journées du championnat de Ligue 1, Lens ne compte qu'une seule victoire.
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43: Des bons nuages demain matin sur la Corse, la Provence, l'Île-de-France et les Pays de la Loire. Des éclaircies sur l'Occitanie, l'Auvergne-Rhône-Alpes, le Grand Est, le Nord, la Normandie et la Bretagne. De la pluie sur le Pays Basque et la Bourgogne-Franche-Comté. Pour les températures demain matin, 12 à Amiens, 14 à Aurillac, 17 à Dijon et 19 à Ajaccio.
0: Merci Guillaume, j'ai adoré votre Crystal Palace. J'étais à Londres, je vous jure. Merci beaucoup Guillaume. Belle fin d'après-midi sur Nostalgie. Nostalgie vous ramène avec tous les tubes que vous aimez. Vivien Savage, Johnny Clegg. Vous êtes bien, ne changez rien.

Nostalgie vous ramène avec tous les tubes que vous aimez bien sûr. Et vous avez forcément des histoires à nous raconter sur ces tubes, des souvenirs, des anecdotes. N'hésitez surtout pas à nous laisser vos petits messages, notamment sur les comptes Insta de Nostalgie, sur le mien, Miguel de Rennes. Vous laissez vos messages et on vous rappellera. C'est gratuit comme ça, pas de soucis. Pendant que vous nous laissez ces messages, on vous prépare La Rousseau et tout de suite, Kate Bush.

0: belle fin d'après-midi. Bon retour chez vous avec Nostalgie.
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0: Et oui, jusqu'à 20h, nous sommes ensemble avec tous les tubes que vous aimez, avec vos messages, vos anecdotes, vos souvenirs. Et puis notez tout de suite qu'à 20h, on vous prépare, Thomas Cosset vous prépare une soirée spéciale en hommage à Catherine Ringer, bien évidemment, avec tous les tubes d'Erita Mitsouko, avec des interviews, avec des raretés aussi, des versions rarissimes de tubes d'Erita Mitsouko. 20h, minuit, c'est ce soir, c'est sur Nostalgie. D'ici là, Céline Dion sera forcément avec nous à 18h50. Hop, un petit coup de fil au 39-37 pour gagner encore aujourd'hui la platine vinyle et le double album vinyle du Zénith 95, bien évidemment. D'ici là, je vous prépare notamment France Gall, les tubes de Queen et de Phil Collins. De quoi passer une très très belle fin d'après-midi avec nous.
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0: Nostalgie vous ramène avec tous les tubes que vous aimez, comme promis. Jimmy Somerville, France Gall, tout de suite. Et oui, et ça fera plaisir à quelqu'un qui est avec nous. Bonjour.
1: Salut, c'est Melchior de Belle-Île.
0: Salut Melchior, c'est quoi votre tube 80 préféré?
1: Mon tube des années 80, c'est Ella Ella de France Gall. Ça me rappelle plein de souvenirs quand j'étais petit, notamment où ma mère l'écoutait à fond quand elle peignait dans son atelier.
0: Ah bah Melchior et maman, ressortez les pinceaux. Voici Ella Ella de France Gall pour vous et pour tous les fans sur Nostalgie.

Nostalgie vous ramène avec, dans moins de 10 minutes, Céline Dion. Les fans, va falloir être au taquet au 39-37 pour espérer gagner la platine vinyle et le double album vinyle et être inscrit pour le tirage, pour gagner vos places VIP, pour venir l'applaudir. Transport, hébergement compris, bien évidemment, à la Plénitude Arena. Ça arrive dans quelques instants donc, mais avant cela, un tube confectionné avec une boîte à rythme et deux synthés, ça suffit pour faire Flash in the Night, le merveilleux tube de Secret Service, groupe suédois sur Nostalgie.

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2: Tout le mois de septembre, elle continue cette histoire d'amour sur Nostalgie, bien évidemment. Laurent est avec nous à Saint-Barthélemy d'Anjou. Bonsoir Laurent.
3: Bonsoir Miguel.
2: Bienvenue mon cher Laurent, comment ça va?
3: Ça va impeccable.
2: Mais votre nom de famille, c'est enthousiaste, c'est ça?
3: Ah oui, absolument.
2: Fan de Céline Dion depuis toujours, Laurent?
3: Ah oui, oui, depuis ses débuts, ouais.
2: Bon, Laurent va vérifier ça tout de suite. Vous avez suivi la liste des chansons que Céline a chantées à la Plénitude Arena ce week-end ou pas?
3: Là, j'ai feuilleté, TikToké, j'ai tout fait, mais bon. J'étais vraiment... J'ai vu derrière mon écran, j'ai même versé ma larme. Hein, donc
2: bon. Laurent, gardez toutes vos émotions pour vous. On verra ça après, une fois que vous aurez gagné. Céline a chanté ses chansons, bien sûr, mais elle a aussi repris un tube de Eurythmics. Lequel? There Must Be an Angel, Sex, Sex, Sex Crime ou Sweet Dreams?
3: Sweet Dreams!
2: Oh, bien évidemment! C'est gagné pour la platine vinyle et le double album vinyle.
3: Merci Nostalgie.
2: Mais de rien. Ça, c'est acquis. Ça part chez vous en Anjou. Mais ce n'est pas fini, Laurent. Il y a peut-être les places VIP pour venir.
3: J'en rêve. J'en dors plus la nuit, j'en rêve.
2: Bon, Laurent, bonne chance. Je peux rien faire d'autre que croiser mes petits doigts.
3: Ouais, bah, c'est ce que je vais faire.
2: Bah, moi aussi. Bonne chance, Laurent. Et le tirage, c'est très bientôt. Bonne soirée. Et on vous envoie en attendant la platine et double album vinyle. Merci, camarade.
3: Merci, Miguel.
2: Mais de rien.
3: Ciao.
2: Bonne soirée. Enfin, restez pour la suite, hein, mon cher Laurent. Il y a les Rita Mitsouko qui arrivent. Hommage à Catherine Ringer sur Nostalgie. Ce soir, 20h, minuit, avec Thomas Cosset. Nostalgie Signature avec des raretés, des interviews et bien sûr tous les grands tubes de Rita Mitsouko. 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
2: Nostalgie, il est pile 19h. Un point sur l'info avec vous, Guillaume Parizeau. Bonsoir Guillaume.
35: Bonsoir Miguel, bonsoir à tous. À retenir ce soir, on parle carburant. Il n'y a aucun risque de pénurie. C'est ce qu'a assuré aujourd'hui la ministre déléguée à l'énergie Maud Bréjon. Alors que les prix du gasoil et de l'essence continuent de flamber, le chiffre de stations-service ayant des indisponibilités était de 13% hier contre 8% le 12 septembre. Nos institutions ont failli dans la protection des enfants. C'est ce qu'a estimé aujourd'hui Anne Hidalgo. L'ex-maire socialiste de Paris était devant la commission d'enquête sénatoriale sur les violences sexuelles dans le périscolaire, évoquant un échec collectif. Depuis le début de l'année, 132 animateurs ont été suspendus par la ville, dont 52 pour suspicion de violences sexuelles ou sexistes. Rita Mitsuko a perdu sa voix. Catherine Ringer est décédée d'un cancer lundi soir à l'âge de 68 ans, refermant définitivement l'histoire du duo mythique du rock français des Rita Mitsuko, qu'elle avait formé avec son compagnon Fred Chichin, un groupe qui a marqué les années 80, comme l'explique François-Olivier Nolot. sociologue et journaliste musical.
0: Ils ont marqué les années 80 parce qu'en fait, déjà dans la construction des chansons de plus de 7 minutes, on n'en voit plus aujourd'hui. Hein. Marcia Baila, c'était très long. Et puis surtout dans la diversité de leur musique. On passe du rock à la techno-pop, à la musique française revisitée réaliste, jusqu'au rock le plus couillu, si je puis me permettre, avec C'est comme ça. Donc en fait, c'était des chansons, des mélodies, une voix et surtout des styles musicaux empruntés à la soul, au rock français. C'est ça en fait qui a fait le succès d'Erita. Et puis surtout, c'était très innovant pour l'époque. Eux, ils arrivaient avec Marcia Baila et là, c'était les années 80 qui allaient commencer. Et ils sont l'emblème de cette musique.
35: Dans une heure, Thomas Cosset rendra hommage à Catherine Ringer dans Nostalgie Signature.
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35: Demain matin, des éclaircies sur l'Occitanie, l'Auvergne-Rhône-Alpes, le Grand Est, le Nord, la Normandie et la Bretagne. De légers voiles nuageux sur la Corse, la Provence, l'Île-de-France et les Pays de la Loire pour les températures 15 à Paris et 20 à Marseille ainsi qu'à Lyon.
2: Sur Nostalgie, nous rendons toute la journée, toute la soirée hommage à Catherine Ringer, bien sûr. Et j'ai avec moi Laetitia de Bordeaux. Bonjour Laetitia.
3: Coucou Miguel.
2: Laetitia, un petit mot en mémoire de Catherine.
3: Bah écoute, je voulais dire un petit mot pour Catherine Ringer qui m'a laissé tant de souvenirs où j'ai dansé sur Marcia Baila en boîte de nuit et en sa mémoire, je continuerai à danser dessus, c'est sûr.
2: C'est l'état d'esprit qu'on aime. Merci beaucoup Laetitia, bonne soirée.
3: Bonne soirée Miguel.

souvenir de vacances de Danny et Sandy, pas la nôtre, hein, celle de Grease, Olivia Newton-John et John Travolta pour l'excellent Summer Nights. Bonne soirée sur Nostalgie.

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0: Ravi d'être votre copilote jusqu'à 20h, votre camarade de transport en commun avec tous les tubes que vous aimez. Bien évidemment, notez qu'à 20h, une grande soirée hommage à Catherine Ringer vous attend avec Thomas Cossier qui vous a préparé plein d'éléments très très touchants, hein, des extraits d'interviews, des raretés aussi, tous les tubes d'Erita Mitsuko. Bien évidemment, 20h minuit, c'est à ne pas manquer, c'est sur Nostalgie. Pour aller jusque-là, tous les tubes que vous aimez avec vos petits messages, vos anecdotes, vos souvenirs sur par exemple Bob Marley, sur Florent Pagny, sur les Dexys Midnight Runners, avec extrait du formidable To Rye A, Come On Eileen, qui arrive dans quelques minutes sur Nostalgie. Bonne soirée.
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0: Nostalgie vous ramène avec tous les tubes que vous aimez. Florent Pagny qui arrive dans quelques minutes. Michel Berger aussi. Et puis tout de suite, vos souvenirs. Qui est avec nous?
1: Bonjour, je suis Bruno. Je viens de Meudon.
0: Eh ben, bienvenue Bruno. Vous avez choisi quoi?
1: J'ai choisi Bob Marley parce que ça me rappelle un match de foot. C'était l'entrée en fait. Il avait chanté du reggae à Abidjan.
0: Eh ben, on vous renvoie tout de suite à Abidjan avec Audio Beloved.

Nostalgie vous ramène jusqu'à 20h avec notamment Lio, Florent Pagny comme promis, puis 20h, émission spéciale avec Thomas Cosset consacrée à Catherine Ringer. Pour le moment, mets-toi en selle. C'est comme ça qu'on pourrait traduire Saddle Up de David Christie, une métaphore de cow-boy pour dire allez, on y va, on va sur le dance floor.

0: Bonne soirée sur Nostalgie. Nostalgie Signature, c'est avec Thomas Cosset dans moins de 7 minutes. Bonsoir Thomas.
1: Salut Miguel, salut à tous.
0: Émission hommage à Catherine Ringer.
1: Évidemment, une émission qui sera ponctuée par pas mal de titres et puis des interviews qu'on a pu retrouver de Catherine Ringer.
0: Et des petites raretés
1: oui,
0: aussi.
1: Oui, des surprises.
0: Ouais. Voilà, voilà. Belle émission jusqu'à minuit.
1: Merci.
0: Restez sur Nostalgie.
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37: Il est 20h sur Nostalgie, bienvenue dans Nostalgie Signature et ce soir, on fera de la place, beaucoup de place à Catherine Ringer, ses chansons, sa voix, ses mots, son histoire, ses histoires, parce que ici, toutes les histoires sont des histoires d'âme.
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0: C'est Nostalgie et Nostalgie Signature ce soir avec un premier rendez-vous.
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0: Chaque soir ici sur Nostalgie, dans Nostalgie Signature, on se chauffe au bois des guitares, à la session acoustique, et là on va même se chauffer au bois des mandolines avec ce titre de REM, tout à la guitare, tout à la mandoline, Losing My Religion. Je pense que c'est le seul hit planétaire avec de la mandoline à l'intérieur. On n'a jamais vu ça depuis, je sais pas moi, le concerto pour Vivaldi. En tout cas, on ne se prive pas de ce petit plaisir ce soir sur Nostalgie. Losing My Religion en acoustique pour vous. Voici REM.

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2: Une belle soirée avec nous et avec Nostalgie Signature. Ce soir spécial, Catherine Ringer. Catherine Ringer n'est plus là. Enfin non, Catherine Ringer sera toujours là, ici sur Nostalgie. Dans quelques instants, on réécoute son duo avec Marc Lavoine. Et Marc Lavoine viendra nous parler de ses rapports et de son affect pour Catherine Ringer. Je vous ramènerai aussi vers mon Billy Joel favori. On écoutera Uptown Girl ici sur Nostalgie. Et puis, si vous êtes fan de Johnny, forcément, je vais vous réserver quelque chose qui devrait vous plaire. Ne bougez pas, c'est la suite de Nostalgie Signature.
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0: 20h30 ici sur Nostalgie, dans Nostalgie Signature. On reviendra dans quelques instants sur la disparition de Catherine Ringer, mais avant...
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0: Une petite dose de live dans Nostalgie Signature. On va remonter en septembre 87, précisément à Paris-Bercy, qui ne s'appelle pas encore l'Accor Arena. Septembre 87, à Paris-Bercy, Johnny Hallyday lance sa première série de concerts dans cette salle du 12e à Paris. Le billet coûte à l'époque 180 francs, si j'en crois les facsimilés. Est-ce que je me souvenais plus, c'est qu'en fait, Johnny va attendre quelques années avant d'entrer dans l'arène de Bercy, puisque Bercy ouvre officiellement en 84. C'est Scorpion, le tout premier groupe qui va jouer à Bercy. Et Johnny donc arrive qu'en 87 et ensuite il va jouer pendant de nombreuses fois dans cette salle de Paris. Bercy 87 pour Johnny, c'est un spectacle qui a été imaginé par Michel Berger. On va voir une mise en scène très sobre. Hein. On est vraiment loin des clichés rock'n'roll de Johnny. Et puis sur ce live, Johnny viendra puiser sur tout ce qu'il a fait avec Michel Berger, avec Jean-Jacques Goldman. Et là, on va s'offrir cette version de l'envie. On est sur la scène de Bercy en 87. Johnny Hallyday.

0: Merci d'être avec nous ce soir sur Nostalgie, dans Nostalgie Signature. On va honorer la mémoire de Catherine Ringer, disparue aujourd'hui. On va parcourir tout ce qu'elle nous a laissé avec ou sans Rita Mitsouko. En duo, on aurait pu choisir le duo des Sparks, Singing in the Shower. Et puis finalement, on a voulu réécouter ce titre en duo avec Marc Lavoine. Marc Lavoine qui nous parle de son rapport, son attachement à Catherine Ringer.
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0: Montez le son ce soir, vous êtes sur Nostalgie et dans Nostalgie Signature.
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0: Pour cette reprise, on va se retrouver au milieu des années 80. Tina Turner prépare son album Breakthrough, un album qui va vraiment faire la bascule et la propulser au sommet des charts aux États-Unis, mais aussi en Europe. Cet album, c'est l'album Private Dancer. Et pendant les sessions d'enregistrement de Private Dancer, Tina Turner va trouver le temps de graver un hommage. Hommage à Al Green, idole de la soul américaine, idole de Tina Turner. Alors, cet hommage à Al Green, Let's Stay Together, ne paraîtra pas sur l'album Private Dancer, elle le sortira un peu plus tard, mais je l'ai retrouvé pour vous et on l'écoute ce soir dans Nostalgie, sur Nostalgie Signature, Tina Turner, Let's Stay Together.

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9: Belle soirée sur Nostalgie. Dans Nostalgie Signature, ce soir, on rend hommage à Catherine Ringer, disparue aujourd'hui. On va démarrer l'heure avec son duo, avec Bernard Lavillier. Lavillier vient de publier ce message. Elle me manque déjà, la liberté en personne. On les écoute ensemble sur Nostalgie.

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2: Et une bonne soirée sur Nostalgie, dans Nostalgie signature. Merci de nous rejoindre. Et puis merci de rester, surtout rester encore un petit peu avec nous pour se souvenir de Catherine Ringer, des Rita Mitsouko. On aura aussi Johnny Hallyday pour un instant live capté sur la scène de Bercy en 1987. Et puis d'autres gros moments made in années 80 avec Patricia Cass ou même, oh oui, le Sexual Healing de Marvin Gaye. Tout ça pour vous dans quelques instants ici dans Nostalgie Signature.
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0: Merci de nous rejoindre ce soir sur Nostalgie à pratiquement 9h30.
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0: Mais il est temps, il est grand temps de revenir sur ce live de Johnny Hallyday, live à Bercy en 87, puisque c'est en septembre 87 que Johnny Hallyday se donne à Bercy, c'était le nom du spectacle, un show imaginé par Michel Berger, un show finalement assez sobre, je veux dire dans la mise en scène, dans la décoration, beaucoup d'effets de lumière, on joue sur les contrastes, sur le noir, sur le blanc pour donner du relief à ce spectacle. Un show de Johnny en 87 à Bercy qui se termine par un moment assez intimiste sur quelque chose de Tennessee, et puis un peu plus avant dans ce concert, il y a un moment très très fort, et on va l'écouter maintenant in extenso, ça veut dire en entier, ça veut dire 4 minutes non-stop de live Johnny Hallyday pour Que je t'aime ce soir, pour vous, dans Nostalgie Signature.

0: Très heureux de passer cette soirée avec vous ici sur Nostalgie, dans Nostalgie Signature.
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0: Une soirée quand même un peu particulière, puisque toute cette soirée, on va rendre hommage à Catherine Ringer, partie aujourd'hui. On va la retrouver avec les Rita Mitsouko et l'album The No Comprendo. Le No Comprendo, c'est un album, on n'a vraiment pas compris ce qui arrivait à la scène française à ce moment-là. Un espèce de feu d'artifice, de son, de style, ça partait dans tous les sens de No Comprendo. Même le label n'y comprenait plus rien, même le groupe s'y perdait. C'est ce que nous expliquait encore Catherine Ringer autour du succès de ce tube d'Erita Mitsouko, Andy.
3: Nous, on adorait la chanson Un soir un chien, qui était très inspirée de Marvin Gaye, What's Going On. C'était celle-là qu'on voulait sortir en single, et la maison de disques voulait sortir Andy, qui pour nous était plus simpliste. Et du coup, on a sorti un disque où il y avait marqué ni face A ni face B. Et en fait, ils avaient raison, la maison de disques, Andy a été un gros succès. Hey, Andy.

0: Un bon mardi soir avec nous sur Nostalgie.
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0: Et pour la reprise ce soir, on va demander ça à Rod Stewart. On va demander à Rod Stewart de nous réinterpréter It's a Heartache. Alors en fait, ce titre de Bonnie Tyler, à la base, Rod Stewart l'interprète depuis le début des années 80. Mais depuis la disparition de Bonnie Tyler, c'est vrai que Rod Stewart inclut ce titre très très tôt dans ses concerts actuellement pour rendre un vibrant hommage à la Galloise disparue cette année. Donc voici la version de It's a Heartache par Rod Stewart ce soir dans Nostalgie Signature.

0: Une très bonne soirée sur Nostalgie, dans Nostalgie Signature, une soirée autour de Catherine Ringer. On va saluer cette grande voix de la scène française, tous les tubes qu'elle nous a laissés en héritage aussi, inclus mon tube favori d'Erita Mitsuko, dans quelques instants sur Nostalgie.
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0: Un quart d'heure évidemment consacré à Catherine Ringer, à Rita Mitsuko, parce qu'à la mi-journée, sur tous vos réseaux sociaux, tout d'un coup, on a vu fleurir des portraits de Catherine Ringer. Ça n'a pas arrêté, ça continue encore ce soir. Je regardais tous les photos, tous les souvenirs qui remontent autour de Catherine Ringer, tous ces commentaires qu'on partage ensemble. On pourrait revenir aussi sur l'album des Rita Mitsuko qui arrive au milieu des années 80, de No Comprendo, un album qui a totalement révolutionné le monde de la musique en France, quelque chose d'encore inclassable aujourd'hui. C'est pop, c'est rock, c'est de la chanson, c'est bleu, c'est blanc, c'est rouge, c'est un feu d'artifice. Et sur cet album de Rita Mitsuko, il y a, je pense, mon titre favori d'Erita. Alors c'est un titre qui est écrit pour le cinéma, ça s'appelle Nuit d'ivresse, et je suis très très heureux de vous le partager ce soir ici dans Nostalgie et sur Nostalgie

0: sur Nostalgie. Dans Nostalgie Signature ce soir, un hommage à Catherine Ringer, évidemment.
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0: Parce que Catherine Ringer, en plus d'être une grande figure de la scène française, c'était aussi l'emblème d'une époque, d'une façon de penser libre, irrévérencieuse. Alors, on peut dire punk. Moi, je trouve que punk, ça lui va pas très bien parce que elle était juste irrévérencieuse. Elle faisait ce qu'elle voulait sans jamais forcer le trait. Et puis, ce qu'il faut pas oublier non plus, c'est que Rita Mitsouko, ça ne s'arrête pas à l'album de No Comprendo, ça ne s'arrête pas aux années 80. Il faut aller voir au-dessus, il faut continuer à s'intéresser à ce que font les Rita Mitsouko après les années 80, les albums Marc et Robert, System D, Cool Frenzy, tout ça, il faut redécouvrir ces albums. Et puis il faut redécouvrir aussi l'album Variety, un album où Fred Chichin est encore là, il officie encore à la guitare. Et ce soir sur Nostalgie, dans Nostalgie Signature, je voulais aussi partager ce titre avec vous, Catherine Ringer, Fred Chichin ensemble, pour ce titre Ding Dang Dong Ringing at Your Bell.

Son fils Raoul Chichin était à la guitare. Je crois même que sa fille Simone était là aussi. Je crois bien, je m'en souviens plus trop, mais je crois bien que c'était ça. En tout cas, ce qui est sûr, c'est que ce soir-là, on avait tous dansé ensemble autour de Marcia Baila, et c'est ce qu'on fait ce soir ici sur Nostalgie, dans Nostalgie Signature.

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2: Une bonne soirée ici sur Nostalgie. La soirée n'est pas terminée. Hein. Nostalgie continue jusqu'à minuit. Nostalgie signature continue jusqu'à minuit. On va revenir évidemment avec d'autres souvenirs autour de Catherine Ringer et d'Erita Mitsuko. Mais je vais aussi vous emmener retrouver Johnny en live sur scène. On va célébrer un anniversaire pour son Bercy en 87. On fera un petit clin d'œil aussi au cinéma avec une date importante autour de Top Gun. Je ramène aussi Renaud, la mère à Titi avec moi, et puis The Weather Girls dans quelques instants ici sur Nostalgie.

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0: Vous ne touchez à rien ce soir, vous êtes bien sur Nostalgie, vous êtes bien dans Nostalgie Signature.
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0: Et c'est l'habitude qu'on a pris tous les soirs ici dans Nostalgie Signature, laisser vivre la musique, lui donner le plus de place possible, s'écouter par exemple des versions maxi qu'on n'entendrait pas ailleurs, remix de Tarzan Boy version XL pour Baltimora maintenant sur Nostalgie.

C'est Nostalgie et dans Nostalgie Signature, on va se souvenir d'une date anniversaire. Un 15 septembre, sortait en France le film Top Gun. On n'oublie pas forcément la scène d'ouverture avec ce titre de Kenny Loggins. On retrouve maintenant dans Nostalgie Signature.

0: 11 ans moins le quart ce soir sur Nostalgie, dans Nostalgie Signature. Allez, on part en concert.
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0: Eh ben oui, parce qu'en septembre 87, Johnny Hallyday donnait son premier concert à Bercy, ce qui est devenu entre-temps l'Accor Hotel Arena, Paris-Bercy. C'est la première fois que Johnny va se produire dans cette salle, et ce ne sera pas la dernière, puisque Johnny Hallyday détient le record de concerts à Paris-Bercy. Il va jouer en tout, tout au long de sa carrière, 95 fois dans cette salle parisienne. Et on peut même dire qu'il a même joué 100 fois, si on inclut les concerts qu'il a donnés aux côtés de Eddie Mitchell et Jacques Dutronc pour la série des lives des Vieilles Canailles. Donc on retrouve Johnny pour son premier concert à Paris-Bercy en 87. Donc, et il est servi à cette époque-là par les albums de Michel Berger, Rock'n'Roll Attitude, par l'album de Goldman, Gang ou Humain pour lui. Et évidemment, il inclut ses tubes dans son show à Bercy en 87. On écoute maintenant cette version live de J'oublierai ton nom. Johnny Hallyday ce soir pour vous dans Nostalgie Signature.

0: 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Le quart d'heure américain garanti tout en douceur, en tranquillité. On fait retomber la tension de la journée avec Eros Ramazzotti, Sinéad O'Connor et maintenant Phil Collins.
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Et dans Nostalgie Signature, vous arrivez pile au moment où on relâche le stress, la tension, histoire de passer una buena notte con Eros Ramazzotti. Ti piace? 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
2: Un très bon mardi soir ensemble ici sur Nostalgie, dans Nostalgie Signature. Dommage que ce mardi on ait appris le départ de Catherine Ringer. On va rendre hommage à cette voix, à cette femme, à son groupe Rita Mitsouko dans quelques instants ici sur Nostalgie. Il y aura aussi tous vos tubes 80. Alors j'ai choisi pour vous Cock Robin, Around the Corner, et puis Sting également. Et je me suis dit qu'un petit Falco avec Alice Clark comme ça, ça ferait plaisir. À tout de suite sur Nostalgie.
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0: Merci d'être avec nous ce soir ici sur Nostalgie, dans Nostalgie Signature, et à 11h30, surprise.
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0: Je vous emmène en concert ce soir. On va retrouver Johnny Hallyday en 1987, septembre 87. Voilà, Johnny fait son premier Bercy, qui s'appelle encore le Palais Omnisport Paris-Bercy, avant de devenir aujourd'hui l'Accor Arena. Le show d'Hallyday en 87 est dirigé, pensé par Michel Berger. Il y a un côté plus sobre hein, dans le décor, dans les arrangements. Il y a moins de motos qui traversent les cercles en feu. Voilà, façon Johnny Hallyday. D'ailleurs, le début du concert, c'est vraiment un clin d'œil très très classe, très rock'n'roll. Johnny au piano, debout. Un petit clin d'œil à Jerry Lewis, je pense. Et puis pour ses shows 87 de Johnny, en septembre 87 à Bercy, il va piocher dans les albums que Michel Berger et Jean-Jacques Goldman viennent de lui offrir coup sur coup. L'album Rock'n'Roll Altitude et Gang est inclus, évidemment, dans cet album, cette version de Laura qu'on écoute maintenant en live ici sur Nostalgie, dans Nostalgie Signature.
3: Je dédie cette chanson à ma fille, Laura.

0: Très heureux de vous retrouver ce soir ici sur Nostalgie pour Nostalgie Signature.
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0: Ce 15 septembre 2026, c'est un petit peu avant midi qu'on a appris la disparition de Catherine Ringer. Alors c'est un peu étrange de parler de Catherine Ringer au passé maintenant. On lui a rendu hommage ce soir ici sur Nostalgie, dans Nostalgie Signature. Elle s'en va, mais on va continuer à parler des Rita Mitsouko. On va continuer à jouer Rita Mitsouko sur Nostalgie, à vibrer avec Rita Mitsouko. Et pour ce dernier instant hommage, c'est Catherine Ringer qui va nous expliquer un peu l'origine du titre qu'on écoute maintenant sur Nostalgie, l'origine de C'est comme ça.
1: 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On voit bien que là c'est quelque chose d'un mal-être, une tension. Elle me dit mais écris un truc, il faut se barrer, il faut partir, il faut bouger. Donc c'est pour ça que j'ai écrit il faut que je move.

0: Vous êtes bien ici sur Nostalgie, dans Nostalgie Signature.
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0: Eh ben ouais, parce que dans une dizaine de minutes maintenant, il sera minuit et sur Nostalgie, on va déclencher The Mix. Nostalgie Disco Funk, ce sera non-stop pendant 2 heures. Et pour vous amener dans l'ambiance, je vous prévois Young American de David Bowie. Et puis là maintenant, les Pointer Sisters en version maxi. 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